Superstition 72 avec Stevie Wonder. Avant Stevie, ce fut Keep on Trucking 73 avec Eddie Kendricks, cofondateur des Temptations et le chanteur principal du groupe de 60 à 71. Et avant Eddie, ce fut Mercy Mercy Me 71 avec Marvin Gaye, assassiné par son propre père en 84. Comme je l'ai mentionné plus tôt, mes interventions sont plutôt très limitées afin de laisser plus de place pour les nombreux titres choisis pour l'émission. En fait, je devrais vous offrir une deuxième partie spéciale Thème la montagne plus tard, car il n'y a pas assez de place durant les trois heures que dure l'émission. Suivant, un autre succès sur l'étiquette Motown avec The Mary Jane Girls, une production de Rick James et intitulée In My House 85, OFM 103.3, la radio allumée.

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0: Rhythm of the Night 85 avec The Barge.
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0: Avant ça, ce fut Stop in the Name of Love 65 avec Diana Ross and the Supremes.
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0: Nous poursuivons avec The Temptations et cette fois-ci le titre Beauty is only skin deep. Au FM 103.3, la radio allumée. 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

Body in Motion 79 avec Clifton Dyson. Avant ça, ce fut Pinball Playboy, Playboy Theme 79 avec Cook Country. Puis, précédé par Somebody's Watching Me 83 avec Rockwell. Dernier slow dance, toujours sur l'étiquette Motown, fut un gros succès pour le groupe de chanteurs qui s'appelait 98 Degrees, 98 degrés. Le titre est Invisible Man, 97, OFM 103.3, la radio allumée.

0: Higher Ground 73 avec Stevie Wonder. Et avant ça, ce fut Come See About Me 64 avec Dinah Ross and the Supremes. Voilà, c'est tout le temps qu'il me reste pour cette émission de Et ça tourne encore. Ici DJ Bob Ostigui. Merci d'avoir été là et à la prochaine.
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1: 6h précise, lundi de la rentrée pour certaines écoles. Aujourd'hui, certaines écoles secondaires, certaines écoles du primaire également. Donc, bonne rentrée à vous. On y reviendra un petit peu plus tard en ce 31 août, lundi 31 août 2026. Il est 6h précise, il va faire beau aujourd'hui. Pas trop chaud, juste parfait. Jour de rentrée aujourd'hui et demain, on le rappelle. Et aujourd'hui et demain, il y aura de jolies journées parfaites pour ce genre d'événement-là. C'est un événement que la rentrée à bien des égards, une première pour certains, une dernière pour d'autres. Donc, on vous la souhaite fort belle, cette rentrée. Je pense que c'est du côté de Longueuil aujourd'hui. Demain, c'est du côté des Patriotes, entre autres. Donc, Marie-Victorin aujourd'hui et Patriotes demain ou vice-versa. On y reviendra de toute façon. J'ai pas sous les yeux. On commence ça avec un peu de musique, une bien belle émission à vous proposer ce matin au FM 103.3 de Bonne Heure le matin. Charles Gaudreau et sa chouette équipe. Charles Gaudreau, ça c'est moi. Renée Ree, ça c'est elle. C'est elle qui chante maintenant. Tiens donc, une nouveauté s'appelle Go Crazy.

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1: Décidément, je pars ça fort. C'était pas du tout Ronnie Ray et Go Crazy, ça s'en vient, par exemple. Benny Jones, je m'excuse auprès de Benny et de ses amis. Donc, position numéro 9, vérité et conséquence. Ça fait partie de notre top 10 en plus. J'étais juste pas à bonne place, tout simplement. Comme ça m'arrive souvent le lundi matin. Content de vous retrouver. Avez-vous passé un beau week-end? Finalement, hier, je pensais qu'il allait pleuvoir toute la journée. Ben non, toi. Donc, une des raisons pour lesquelles il faut jamais tuer la peau de l'ours avant de l'avoir tué. Le patron, des fois, arrive ici, puis en disant, t'annonce la pluie toute la journée. Attention, attention, Charles, c'est peut-être juste un moment dans la journée, puis il y a plein de gens qui annulent plein d'affaires, puis il y a plein de commerces également qui comptent sur votre présence parce qu'il fait beau, je pense, aux endroits sportifs, aux terrains de golf, entre autres, aux activités, tournois de balle, etc. Alors que des fois, c'est juste... c'est juste une demi-heure dans la journée. Ça a été à peu de choses près. Peut-être, je sais pas, chez vous, là, vous qui m'écoutez, peut-être que vous venez pas faire une manif devant la station, mais hier, là, chez moi, à Saint-Bruno, ça a été gros max trois quarts d'heure, là, hier, la pluie. Sinon, ça a été une jolie journée avant et après. Alors, puis samedi, n'en parlons pas, ça a été superbe. Aujourd'hui, demain, pour la rentrée des classes, aujourd'hui, vérification faite, c'est pour ça que j'étais pas sur la coche, je pense, pour Benny Jones. Marie-Victorin. Donc, les écoles du centre de service scolaire Marie-Victorin qui commence cette première journée de classe aujourd'hui. Demain, ce sera les Patriotes qui vont mettre tout ça en branle. Donc, bon retour à l'école. En ce qui vous concerne, on vous souhaite une fort belle année scolaire. C'est parti, cette affaire-là. J'étais en train de lire, entre autres, ce matin dans un grand quotidien montréalais, là, il y avait un article qui parlait de d'îlots de chaleur des écoles dans le Grand Montréal, sur l'île de Montréal principalement, mais je suis sûr que ça s'applique ici à Longueuil, je suis sûr que ça s'applique ici aussi sur la Rive-Sud, puis un peu partout au Québec, des écoles construites littéralement là, dans des stationnements et sur le bord de boulevards et puis ou à proximité de maisons, de zones très, très, très habitées, donc des endroits où l'asphalte constitue la première matière des fois trois fois la grandeur de l'école, c'est pas bien compliqué, avec un petit arbre, un petit chicot d'arbre en plein milieu ou sur le bord qui travaille très très fort pour survivre, alors que nos écoles devraient être entourées d'arbres, pas juste pour la beauté de la chose, mais un petit peu plus de verre, d'arbres, etc., pour garder des températures décentes à l'intérieur. On le sait, même si le gros monsieur Dubois, là, avec les cheveux jaunes, dit que c'est pas vrai et que c'est une invention, on sait qu'il y a des changements climatiques. On peut le constater depuis plusieurs années. Il fait de plus en plus chaud dans certaines écoles, dit Le Quotidien ce matin, là, des températures de 37 degrés quelque part par là. Imaginez, là, essayez d'apprendre. Comme ça, essayez de vous concentrer une journée de temps. Essayez aussi d'enseigner une journée de temps. Parler en avant et puis sans être étourdi ou sans avoir de problème. Et là, ça commence des airs climatisés dans les fenêtres puis toute la patente. Alors que ça s'agirait peut-être de donner un petit peu plus d'amour aux écoles qu'on construit. Mais au fil du temps, il aurait fallu donner plus d'amour, point final. Là, je ne suis pas en train de vous dire qu'il est trop tard, mais ça va coûter des fortunes que de reverdir autour de nos écoles, de les rendre plus vertes également, de prendre plein de mettre sur pied plein de politiques pour les rendre plus vertes et plus agréables. Enfin, bref, je suis en train de vous dire finalement que ça recommence aujourd'hui, l'école, dans une température quand même très, très, très correcte. Alors, on vous souhaite plein de températures bien correctes pour l'école, puis des températures moins correctes pour les congés. Non, mais il y a quelque chose à faire encore en pleine campagne électorale, puis ce qu'on comprend aussi de la chose, puis ça, c'est ahurissant. Dans bien des cas, on parle de 6 écoles sur 10, de ces écoles qui ont énormément de difficultés à garder des températures correctes. On nous dit que c'est autour de quoi, 25, 26 dans ce coin-là, qu'il faut la température qu'il faut comment dire, ressentir dans une école. Alors que là, dans bien des cas, c'est autour de 40. Il y a là quand même bien des problèmes. Mais ce qu'on comprend, c'est que 6 écoles sur 10, c'est ça que je disais, ce sont des écoles en milieu défavorisé. Alors, il faut aussi se pencher là-dessus. Nous, comme société aussi, la rendre plus égalitaire, plus intéressante et plus, comment dire, si on veut que qu'émergent de nos écoles des gens qui connaissent plein d'affaires, des gens curieux, des gens qui se feront pas rouler éventuellement dans la farine par à peu près n'importe qui, ben il faut que ce soit dans un milieu agréable qu'on apprenne. Voilà, c'est dit. Votez pour moi. Non, je me présente pas. Ben voilà, donc une belle émission à vous présenter. Patrick Clown qui sera entre autres. On va aussi parler avec Mark Griffin à suite du décès de Monsieur Doucet, Jacques Doucet, hein, cette voix unique, cette voix des expos, fier Rive-Sud-Ouest, Longueuilois qui nous a quittés la semaine dernière à 86 ans. On va lui rendre hommage avec Mark Griffin. Mark, c'est cet ancien joueur de baseball, d'ailleurs, repêché par les Dodgers de Los Angeles à l'époque, un voltigeur de centre, si je ne m'abuse, avec un grand, grand talent qui est revenu au pays par la suite après avoir joué avec les Dodgers un peu, je pense, et dans le club, dans les clubs écoles des Dodgers, en tout cas, qui est devenu commentateur sportif au baseball, notamment, et aux côtés de Jacques Doucet. Donc, il va lui rendre hommage, on va en parler de l'importance de cet homme-là, humble, qui a inventé littéralement un métier ici. Il n'était pas seul, évidemment. Il y en a eu d'autres avant et pendant aussi. Là, je pense entre autres Guy Ferron, quand j'étais plus jeune, c'est lui qui faisait la description du baseball à la télé avec une superbe très radio canadienne. Monsieur Lebrun aussi qui a fait le baseball aussi. Mais bon, Jacques Doucet, lui, était à la radio et puis a toujours été là pour décrire les matchs des expos, inventer un vocabulaire aussi, comme c'est le cas de bien des pionnières dans le monde du sport. Vocabulaire en français, donc on va en parler avec Mark Griffin. Voilà, donc un petit peu plus tard, bien sûr, avec le retour, bien sûr, de la Farine publique dès aujourd'hui, 9h30. Donc, on parle de Jacques Doucet. Faites-vous-en pas, il y aura des sujets politiques éventuellement, mais bon, les élections, c'est dans 35 jours. René Ray, là, c'est le temps. Go Crazy, UFM 103.3, circulation météo par la suite. Bon début de journée. Merci de nous choisir.

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3: Voilà, voyons voir ce qui se déroule. Évidemment, la 25 en direction sud, on est à la hauteur de la place Versailles. C'est rentré à bien des égards. Ça a été le cas jeudi vendredi dernier à Montréal. Puis on peut le constater, un petit peu plus de monde déjà à cette heure-ci. Dans l'autre direction, ça s'installe également. On est du côté du pont de l'Île-Charron. Cela dit, fin de parcours après Mortagne, là, ça commence à ralentir un petit peu sur l'autoroute Jean-Lesage-Jacques-Cartier. Pour l'instant, ça roule bien, peu de choses à dire. Même service du côté du pont Victoria qui vient tout juste de rouvrir, là, donc direction Montréal, en principe des travaux pendant une partie du week-end. Donc, depuis 5 heures, en principe, c'est rouvert de ce côté-là. J'ai en principe parce qu'on nous montre encore le pointillé sur les cartes routières. Donc, voilà. J'ai vérifié pour en savoir davantage dans les prochaines secondes. 10 en direction du pont Samuel-de-Champlain maintenant, l'autoroute 10 en direction ouest, ça s'installe aussi de ce côté. Il y aurait peut-être incident, tiens donc, en direction sud, on est sur des caries à la hauteur de Jean Talon. Donc, on va voir ce que ça cause comme problème de petits soucis également. En direction ouest, on est à la hauteur aussi de l'Acadie, là, donc à proximité de la 15 venue du Nord dans le tronçon Côte-de-Liesse sur la 40 en direction ouest. Donc, ça roule au ralenti dans ce secteur-là. Tenez-vous le pour dire. Petits soucis mécaniques, semble-t-il, qui sont sur le point de se terminer. Voilà, 6h17, circulation. 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
3: Voilà, 23 degrés aujourd'hui du soleil, c'est ce qu'on nous propose et nous disposerons, évidemment, aucun nuage là, en après-midi. En avant-midi, ça va être plutôt sympa, également un petit 15 degrés pour aller vers l'école avec les tout-petits. Ça va être juste parfait. Demain, mardi, on nous parle de 24 degrés alternance soleil-nuage, ça va être plutôt sympathique là aussi. On nous parle de peut-être un petit peu de pluie demain pour mardi, ce serait dans la nuit de mardi à mercredi, puis mercredi, si la tendance se maintient, de la pluie très, très assumée pour mercredi. Là, donc, qu'on se le dise, on parle d'un 22 degrés. On parle ça commence le matin avec des averses. On parle d'une dizaine de millimètres, une vingtaine de millimètres au final, puisque ça va être toute la journée. Donc, qu'on se le dise, mercredi. Donc, savourons aujourd'hui et demain. Il fait présentement coin Saint-Jean-Saint-Charles dans le Vieux-Longueuil, 15 degrés. Jour qui s'est levé il y a 4 minutes à 6h14 et qui va se coucher à 19h35. La qualité de l'air, c'est bon. L'indice UV est bas. L'indice pollen sera bas aussi, là, donc dans les prochaines heures où il y aura un petit peu plus de soleil. L'indice pollen est modéré également.
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3: Gaudreau. 6h20, un petit peu de musique. 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La musique d'Ojo, revue de presse.

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1: Revue de presse, on fait le tour des grands titres. Une école sur trois, donc dans un îlot de chaleur. Un grand quotidien fait état ce matin. Cours asphaltés, arbres rares, quartiers denses dans l'île de Montréal. 164 écoles primaires et secondaires sont situées dans des îlots de chaleur. Montre une compilation préparée par ce grand quotidien, évidemment, ce matin. Une réalité qui contribue à accentuer tant les effets des vagues de chaleur que les inégalités, des véritables fournaises, disent des experts, pouvant atteindre des 37 degrés parfois. Le ministère de l'Éducation établit les paramètres de confort à une température, et tenez-vous bien, là, entre 23 et 26 degrés Celsius. Alors, imaginez là, ce que ça peut représenter. Maux de tête, nausées, je retourne à l'école, madame, je suis plus capable. 6 écoles sur 10 situées dans ces îlots de chaleur. Donc, on le rappelle, dans des endroits moins favorisés. On parle d'Hochelaga-Maisonneuve, on parle aussi de Montréal-Nord, proximité de la métropolitaine, proximité de commerce, également d'endroits où il y a énormément d'asphalte, très, très peu de verdure, ce qui contribue souvent aussi des arbres matures, des terrains où il y a de la verdure, ce qui contribue souvent à faire baisser la température. Hein. C'est un peu à ça que ça sert. C'est pas juste décoratif, cette affaire-là. Bref, allez lire ça. On parle aussi du cadre financier de la CAQ. Ça fait beaucoup réagir ce matin. Christine Fréchette qui se défend d'un retour à l'austérité pour rappeler les années Couillard, exercice qui surprend au quatrième jour seulement de la campagne. Règle générale, on présente le cadre financier plus tard, souvent dans le coin des débats, donc on est loin de tout ça. Les engagements de la CAQ s'élèvent, semble-t-il, en tout là, à 9,7 milliards de dollars sur 5 ans, plus de 8 milliards de promesses électorales, nous dit-on, qui sont annoncées sans avoir été nécessairement détaillées. Le parti utiliserait surtout les transferts fédéraux et son coussin de prévoyance pour financer ses promesses pour l'instant. Donc, pas de baisse d'impôts prévue non plus. Beaucoup d'argent, semble-t-il. 1 milliard dans tout ça là, pour l'aide à domicile, entre autres. Donc, ça a été annoncé hier à la surprise, non pas générale, mais de plusieurs partis. Évidemment, il y a des réactions des gens qui disent, les autres partis qui disent que c'est pas très réaliste. On se pose la question, pourquoi maintenant, pourquoi un dimanche également? Il y a bien des gens qui ont évoqué la chose. Donc, allez lire ça, on nous en parle dans les journaux de ce matin. Google Maps qui remplace le nom de Lac Ontario, on en a parlé la semaine dernière, par Lac d'Amérique, ça n'a pas pris de temps aux États-Unis, donc c'est déjà Lac d'Amérique aux États-Unis sur Google. Ici, non. Alors que partout ailleurs dans le monde, ça demeure le Lac Ontario, mais entre parenthèses, tenez-vous bien, le Lac d'Amérique. Donc, vérification faite là, sur Google, entre autres, Hydro One, qui est l'équivalent d'Hydro-Québec pour l'Ontario, LCBO, équivalent aussi de la SAQ. Ben là, c'est Lac d'Amérique. On dit qu'on va corriger la chose parce que ces erreurs proviennent, dis-je bien, d'un distributeur tiers. Donc, ce qu'on nous dit chez Google, ben, c'est territorial, tout simplement. Donc, on s'adapte au territoire. On ne fait pas de politique, semble-t-il, même si ça n'a pas pris de temps avant que ce décret-là, on obéisse à ce décret-là. Puisqu'on parle de M. Trump, qu'il continue de mettre de la pression sur le Canada en invitant les entreprises d'ici à déménager aux États-Unis le plus rapidement possible. Hein, on leur fait non pas un pont d'or, mais on leur promet que les tarifs douaniers ne les touchera pas. Je dis rien, mais des fois, en matière première, il y a des tarifs douaniers qui touchent à tout le monde et qui vont continuer de le faire. Il faut que tout ça débarque à un moment donné. Simplement, là, c'est juste... La solution, c'est juste ça. Finalement, donc, crise importante qui continue. On parle également sur une plateforme ce matin ma foi, il y a matière à réflexion de ce côté-là. On se dit, quand Donald Trump bloque toutes vos transactions, l'Europe qui tire la sonnette d'alarme pour freiner sa dépendance aux technologies états-uniennes, Visa, Mastercard, Amazon, Google, WhatsApp, entre autres, on les utilise tous les jours sans soucier. Des entreprises géantes qui sont toutes américaines, qui monopolisent le traitement de nos transactions, de nos informations, de nos données. Alors, qu'arrive-t-il quand tout s'arrête et comment se défaire de cette dépendance numérique? Allez lire travers ça. On nous en parle ce matin. On parle aussi, tiens donc, on revient sur Santé Québec. Québec qui a englouti 500 millions de dollars dans des systèmes désuets, fiasco informatique en santé, là, donc de même ampleur que Saclic, Santé Québec. Donc, un demi-milliard pour colmater les systèmes de ressources humaines. Donc, on paie le prix du fiasco, semble-t-il. Donc, allez lire ça. C'est CIFAR, le fameux méga projet informatique, là, CIFAR, S-I-F-A-R-H, est en train de miner littéralement le budget de Santé Québec. En 2022, Québec avait accordé 202 millions au ministère de la Santé afin de moderniser trois grands secteurs administratifs du réseau, les finances, l'approvisionnement et les ressources humaines. Une somme de 106 millions devait être consacrée au volet de remplacement des systèmes de ressources humaines. Or, selon une compilation de comptes publics réalisée par le bureau d'enquête de notre grand quotidien montréalais ce matin, on parle que depuis 2023, plus de 465 millions en contrats afin de... On a accordé plus de 465 millions en contrats afin de maintenir en fonction des systèmes de ressources humaines vieillissants. Alors oui, l'ampleur de sa clique, tenons-nous le pour dit. Allez lire ça, on nous en parle ce matin. Élection partielle également chez nos amis du Saguenay là, fédéral, hein, Chicoutimi-Lefior, Richard Martel, député conservateur qui a été nommé sénateur par M. Carney. Donc, semble-t-il que les libéraux sont en avance de ce côté. Victoire de Leilani Fernandez qui bat la Chinoise Zhang à Flushing Meadows aux États-Unis, donc qui vient tout juste de commencer ce tournoi-là. Félix Auger-Aliassime les joue aujourd'hui contre un Australien, alors que hier, Shapovalov a gagné et Djokovic a été vaincu. J'ai regardé un petit peu le match. Djokovic, pauvre Djokovic, j'aime bien ce joueur-là, qui a eu des problèmes digestif, entre autres, puis on voit que l'âge, la vitesse n'y est plus. Est-ce que s'agissait-il de son dernier tournoi important aux États-Unis? Peut-être, en fait, je pense entre des internationaux américains principalement, là. Flushing Meadows, c'est de ça, c'est un des quatre grands tournois. Alors, c'est un peu triste de voir ça hier, mais en espérant, il a 39 ans, imaginez ce que ça peut représenter. Il était encore, jusqu'à tout récemment, top niveau. Alors, Djokovic, une grande carrière. Voilà ce qui conclut notre première revue de presse. Un peu de musique dans les prochaines minutes, celle de Vince Lemire. C'est notre coup de cœur franco. La chanson s'appelle « Où le vent nous mène ». Par la suite, Gabriel Goulet et Petit Homme.
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1: 6h38, Justin Gervais aux nouvelles, 7h, 8h et 9h en ce beau lundi matin, lundi 31, jour de rentrée pour les élèves des écoles du Centre de service scolaire Marie-Victorin. On regarde nos sujets pour 7h, 8h, 9h, entre autres le Parti québécois qui promet une baisse d'impôts pour les PME s'il est élu, la Sûreté du Québec qui enquête sur un accident de motocyclette en fin de semaine, le fleurissement de la piste cyclable fait parler du côté d'Elson Saint-Hubert, qui renouvelle également son contrat pour les conteneurs de recyclage. Ça et bien d'autres choses encore, bien sûr. 7h, 8h, 9h, les nouvelles en direct avec Justin Gervais. Petit homme, où aller par la suite? On sait où on va, nous autres. 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
1: Ben, ça s'installe, c'est un lundi de rentrée, on peut le constater, là, on peut le voir quand même relativement tôt, puis il y a déjà là, à proximité du tunnel, dans les deux directions, ça ralentit quelque peu. Alors, ben, lançons-nous, soyons fous, du côté de la rue Beaubien, la 25 en direction sud pour aller vers la rive sud depuis Montréal, donc ça fonctionne au ralenti de ce côté-là, je vous dirais la quarantaine de minutes. Depuis Boucherville également, là, Mortagne, ça s'installe, c'est pas instantané comme à l'habitude, là, oh que non. Alors, même si c'est lundi, on peut voir la 132 déjà à cette heure-ci. On est un petit peu après Jean-Paul Vincent. On regarde la 40 également. Pas simple, des travaux du côté du Richelieu. Là. Donc, l'autoroute Jean-Lesage à la hauteur de Saint-Mathieu-de-Belleuil, ça fonctionne au ralenti, direction tunnel. On regarde aussi ce qui se déroule du côté du pont Jean-Cartier. Pour l'instant, peu de choses à dire. Victoria également. On regarde de la 10 vers Samuel-de-Champlain. On est à la hauteur déjà de un petit peu avant Chevrier, ça commence à ralentir au sortir de l'échangeur 10-30. Direction Sorel-Tracy également à la hauteur des promenades Saint-Bruno. Juste avant la 116, ça ralentit quelque peu d'est en ouest sur la 40 également. Petit souci à bien des égards. On nous parle d'un incident qui serait à la hauteur du boulevard Langelier. Donc, on garde un œil là-dessus. Ça me semble être en direction ouest et ça me semble être sur le point de ralentir un petit peu, de faire en sorte que la circulation ralentisse depuis Ville d'Anjou à l'intérieur même aussi de l'échangeur. Là, c'est en train de s'installer de l'échangeur Anjou. Rien de majeur pour l'instant, mais on garde également un œil là-dessus. 6h43, circulation. 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
1: 23 degrés, pas d'humidex dans le tapis. Là, on parle d'un petit peu 25, 26, 27, quelque part par là. Donc, presque aziz, légèrement humide, cependant, on doit l'admettre. Plein soleil aujourd'hui, c'est ce qui nous attend. Plein soleil aussi cet avant-midi. C'est en train de peu à peu s'installer. Évidemment, faites attention, soyez prudents sur les routes. Le soleil peut être aveuglant par moment. 6h14, le jour s'est levé, il va se coucher à 19h35. Il fait présentement coin Saint-Jean-Saint-Charles dans le Vieux-Longueuil. 14 beaux degrés.
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6h49 en ce lundi 31 août 2026. Vérification faite, ça fonctionne sur Victoria, direction Montréal, qu'une seule voie. Cependant, il y a des travaux, effectivement, puis à cette heure-ci, jusqu'à 9h, c'est direction Montréal seulement. La carte Google Maps nous révèle que tout ça est fermé. C'est un gros pointillé tout le long. Ça a l'air que non, ça a l'air que ça fonctionne bien. Google Maps qui sont plus rapides à réagir aux changements de long de nom de lac par un décret un peu étrange. Mais bon, ça prend du temps avant de réagir. Donc, depuis 5h ce matin, ça fonctionne bien. Ça fonctionne bien, pardon, le pont Victoria. Tenez-vous le pour dit. Francis de Grandpré, tranquillement, pas vite, on s'en va vers les informations avec notre ami Justin Gervais. Il y aura par la suite la musique de William Cloutier, entre autres, et celle de Gab Forêt.

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6: 7h précise en ce lundi 31 août 2026, jour de rentrée du côté du centre de service scolaire Marie-Victorin. Donc, bonne rentrée aux jeunes. Les vacances sont finies, que si tu veux, je te dise. Bonjour d'abord à toi, Justin Gervais.
7: Bonjour, Charles.
6: Toi, l'école est finie.
7: Ah oui, c'est fini. Là.
6: Depuis quelques mois. Donc, tu es à nos côtés, puis on est bien content de t'avoir à nos côtés également, Justin.
7: Moi aussi, j'ai envie d'être là.
6: As-tu passé un beau week-end?
7: Oui, super bien, et toi?
6: Ben oui, tout à fait. C'était le premier, hein, c'était notre rentrée à nous la semaine dernière. Donc, le premier week-end, on se repose toujours un peu parce que les heures nous rentrent dedans un petit peu. Vous qui nous écoutez à cette heure-ci, peut-être que vous êtes familier avec un petit peu l'hygiène de vie qu'on a depuis quelques années. Justin Gervais, Parti québécois, qui promet une baisse d'impôts pour les PME s'il est élu.
7: Oui, le Parti québécois promet de réduire l'impôt des sociétés de 11,5% à 9,5% sur un mandat s'il forme le gouvernement après l'élection du 5 octobre. Le chef Paul Saint-Pierre Plamondon a affirmé à McMasterville vouloir améliorer la compétitivité des PME québécoises. Il réduirait parallèlement le recours aux subventions qui sont destinées aux multinationales étrangères. Le PQ propose d'abolir le Fonds de développement économique pour financer la mesure. Selon le parti, une entreprise qui déclare un revenu imposable d'un million de dollars économiserait 10 000 $ en impôts, tandis que l'entreprise avec un revenu imposable de 5 millions bénéficierait d'une économie de 90 000 $. Le parti politique estime que cette baisse ferait du Québec un environnement fiscal plus concurrentiel au Canada et pourrait augmenter la croissance du PIB de 0,25% annuellement d'ici 2030. Le parti dit vouloir conserver un rôle d'État stratège et dit vouloir éviter un autre fiasco du genre Northvolt.
6: On parle de la Sûreté du Québec maintenant qui enquête sur un accident de moto qui est survenu en fin de semaine.
7: Oui, l'enquête de la SQ se poursuit après une collision et en fait un blessé grave. C'est survenu cette fin de semaine du côté de Saint-Paul-d'Abbotsford. L'accident s'est produit sur la rue principale et a causé des blessures graves à un motocycliste. Il a été transporté vers un centre hospitalier. Un agent spécialisé en enquête collision a aussi été dépêché sur les lieux. Selon les premières informations, on indique que le motocycliste aurait effectué un dépassement à haute vitesse avant de réintégrer sa voie. Il aurait alors percuté l'arrière d'un véhicule circulant dans la même direction. Les causes et circonstances exactes demeurent toutefois être déterminées par les enquêteurs. Les policiers ont aussi rencontré le conducteur du véhicule impliqué. Le fonctionnement des phares arrière de celui-ci fait également l'objet de vérifications.
6: On parle maintenant de fleurissement, hein, fleurissement de la piste cyclable qui fait parler du côté de Delson.
7: Voilà, les aménagements fleuraux en bordure de la piste cyclable à Delson suscitent des interrogations chez les citoyens. Guy Houle, un résident de la rue Saint-Laurent, a questionné ses élus sur le fleurissement de la piste cyclable. Il soutient que des employés municipaux sont venus la semaine dernière pour effectuer le ménage. Ils n'ont toutefois pas remplacé les plantes et les arbres morts pour des raisons budgétaires, dit-il. M. Houle demande si la ville prévoit remplacer la tourbe abîmée par de la pierre dans les zones de terre dégradées. Il ajoute que le déneigement hivernal détruit aussi les arbres et entraîne leur remplacement annuel. Il est donc plus difficile d'en planter. De son côté, la maire Christian Ouellette affirme préférer planter des fleurs. De plus, le directeur général Jean-François Messier indique que Delson va tout de même considérer la requête de fleurissement dans ses dépenses municipales.
6: Donc, on va suivre ça. Les fleurs, c'est toujours beau, ça fait un job. Saint-Hubert, on termine avec ça. Justin, qui renouvelle son contrat pour les conteneurs de recyclage.
7: Oui, c'est les élus de Saint-Hubert qui votent en faveur de la location de conteneurs de recyclage pour les immeubles publics. Ils l'ont fait lors du récent conseil d'arrondissement de Saint-Hubert. Le conseil attribue le contrat d'une valeur de 66 500 $ à Service Ricova Inc., une entreprise de Montréal. L'accord actuel avec cette même entreprise doit prendre fin le 30 septembre prochain et son renouvellement reconduit l'entente jusqu'en novembre 2030. Cette initiative permet de collecter un grand volume de matières recyclables et de limiter le gaspillage. 4 entreprises ont demandé des documents d'appel d'offres et seul Service Ricova a toutefois déposé une soumission. L'arrondissement a reçu une seule soumission, donc celle de Ricova, et pense que la gestion des conteneurs assurés par des tiers complique la responsabilité pour les dommages. C'est ce qui pourrait justifier le manque d'intérêt de soumission des sociétés de collecte.
6: Voilà, sur ces bonnes paroles, nous autres, on se reparle un petit peu plus tard. Justin, à 8 h, on le rappelle, les nouvelles en direct.
7: Oui.
6: 7 h, 8 h, 9 h, sur nos ondes. Un peu de musique dans les prochaines minutes, celle de Webster et Mariam par la suite. Yann Kelly, à tantôt, Justin.
7: À tantôt.

0: À toi, Charles.
1: 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Yann Kelly, les mots que tu chantes, position numéro 2, circulation météo par la suite.

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1: Bon, jour de rentrée, ça paraît, là. Donc, nos réseaux routiers, là, donc notre réseau routier devrait agir déjà à cette heure-ci et congestionné à plusieurs endroits. Alors, on commence la 25 en direction sud. On est à la hauteur de Beaubien, petit code rouge de ce côté-là. Ça semble, se cristalliser en bon français à la hauteur un petit peu avant Sherbrooke, là. Donc, qu'on se le dise, là. Donc, la quarantaine de minutes, si vous dirigez facilement, si vous dirigez vers la rive sud depuis Montréal, par le tunnel, on regarde la 20 en direction ouest. On est à la hauteur de Mortagne. C'est là que ça commence à ralentir. On signale un incident, semble-t-il, dans ce secteur-là. On va garder un petit œil là-dessus pour l'instant. Québec 5 ne révèle rien à cet égard. J'y retourne de ce pas là, pour vérifier de quoi il en retourne. Mais bon, il semblerait que bon, ça roule au ralenti à proximité du tunnel depuis la rive sud sur l'autoroute Jean Lesage. Sachez-le. Donc, non, encore une fois, peu de choses émanent à ce sujet-là. On regarde maintenant de quoi il en retourne. D'un petit peu plus en amont, il y avait des soucis à la hauteur du Richelieu sur la 20. Il semblerait que c'est un petit peu avant, là. Donc, à la hauteur de Sainte-Madeleine, c'est là que ça commence à ralentir. On le voit, puis ça va au-delà il n'y a pas d'accident, rien, simplement un petit peu plus de monde, puis des travaux qui font en sorte que ça roule au ralenti, évidemment. Donc, à la hauteur de Saint-Mathieu-de-Belleuil, si vous vous amenez vers la rive sud, si vous vous amenez vers Longueuil, entre autres, ça va être un petit peu plus lent de ce côté. Ce matin, on regarde du côté maintenant du pont Jacques-Cartier, c'est rouge, une bonne partie du parcours. Les deux approches, c'est pas instantané, là, mais bon, je vous dirais un 5 minutes 5-10 minutes, c'est pas encore évidemment le bouchon total, mais bon, ça ralentit, il y a du monde de ce côté-là, les deux approches depuis la 116 comme depuis la 132, on est à quelle hauteur? On est à la hauteur de quand même Lafayette depuis la 116. On regarde Saint-Lambert, Victoria, ça roule direction Montréal à cette heure-ci, qu'une seule voie, la 10 vers Samuel-de-Champlain, on est vraiment immédiatement après l'échangeur 10-30, là je vous dirais que dès Chevrier, ça roule vraiment plus lentement de ce côté-là, d'est en ouest sur la 40, depuis Anjou. L'échangeur en joue est obstrué. Là, il y a du monde de ce côté-là, je vous dirais, immédiatement après l'échangeur sur la 40 en direction ouest. Alors, d'est en ouest, ça roule au ralenti de ce côté. Soyez prudents, le soleil est très présent, 7h15. 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
1: Du soleil aujourd'hui, 23 degrés, c'est ce qui nous attend. Jour de rentrée du côté de Longueuil, notamment dans nos écoles demain mardi. C'est plus des patriotes et je pense également les grandes seigneuries. Là, je ne veux pas dire n'importe quoi concernant les grandes seigneuries, mais je pense que oui. 24 degrés demain, alternant soleil et nuages, ça va être plutôt sympa. Il y aura de la pluie cependant pour la journée de mercredi si la tendance se maintient, de 20 à 25 mm de pluie. Pas beaucoup de soleil sur les petites icônes, ça serait toute la journée des averses, ça et là, mais c'est mercredi, donc ça vaut rond aujourd'hui et demain. Groupe, il fait combien présentement? 14 degrés, coin Saint-Jean-Saint-Charles dans le Vieux-Longueuil.
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1: 7h19, vérification faite. Donc, Riverside, commission scolaire anglophone, ici sur la Rive-Sud. C'est demain la rentrée des classes. Alors que les grandes seigneuries, hein, donc on parle de Candiac, on parle entre autres de la Prairie, etc. Ben, les grandes seigneuries, c'est demain également. Donc, voilà, comme les Patriotes. Laurent Saint-Martin, ciao, bye. Position numéro 11, revue de presse par la suite.

0: C'est mon tour, c'est moi qui passe la puck. Ciao, bye, puis je te souhaite que là.
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2: La revue de presse, on fait le tour des grands titres. Cadre financier de la CAQ, Christine Fréchette, qui se défend d'un retour à l'austérité exercice, qui surprend au quatrième jour seulement de la campagne électorale au Québec. Règle générale, on présente le cadre financier beaucoup plus tard dans la campagne. Je dis beaucoup plus tard, avant les premiers débats, là, une grande majorité de partis, on connaît un peu leur cadre financier, c'est-à-dire leur vision financière de ce que sera le Québec pour le prochain mandat d'un parti, là, donc pour les 5 prochaines années ou quelque part par là. Oui, je sais, les élections sont aux 4 ans, mais les cadres financiers, c'est autour de 5 ans. Techniquement aussi, même si c'est à date fixe, on aurait un an supplémentaire pour déclencher des élections. Ça surprend évidemment, 9,7 milliards de dollars, les engagements de la CAQ, plus de 8 milliards de promesses électorales. Sans avoir été annoncé là, qui sont diffusés sans avoir été annoncés, on sait pas exactement quoi il en tourne de ce côté-là. Le parti de Mme Fréchette qui utiliserait surtout les transferts fédéraux et son coussin de prévoyance pour financer ses promesses. On nous en parle ce matin. On parle de quoi également? Une école sur trois dans un îlot de chaleur. On parle de cours asphaltés, d'arbres rares, quartier dense dans l'île de Montréal. 164 écoles primaires et secondaires sont situées dans des îlots de chaleur. Ça veut dire en plein cœur d'un stationnement, littéralement. L'asphalte Roi ou Reine règne en maître, littéralement. C'est une compilation préparée par un grand quotidien montréalais ce matin. Là, on peut donc dire que c'est une réalité qui contribue à accentuer tant les effets des vagues de chaleur que des inégalités, puisqu'on constate que 6 écoles sur 10 touchées par ces températures extrêmes à l'intérieur même des écoles lorsqu'il fait très chaud, 6 sur 10 sont dans des endroits un petit peu moins bien nantis financièrement. Là. Le ministère de l'Éducation, tenez-vous bien, là, établit les paramètres de confort entre 23 et 26 degrés à l'intérieur même d'une école. À certains endroits, thermomètre en main, ce journal, ce grand quotidien-là, est en mesure de voir 37 degrés parfois. Imaginez, là. Donc, maux de tête, nausées, etc., maladies, et les enseignants, enseignantes et les élèves qui sont touchés par cette affaire-là. Puis tout ça pour vous dire qu'un arbre, c'est pas juste décoratif, la pelouse, c'est pas juste décoratif, c'est aussi pour créer, baisser un peu la température. Alors pourquoi on ne le fait pas plus que ça? La question est très, très bonne. Évidemment, si on est à proximité d'un boulevard, si on est à proximité de maisons également, on peut pas s'étendre, mais il faut se poser des questions sur le règne de l'asphalte, entre autres, à l'intérieur même de nos cours d'école. On parle de quoi aussi dans les journaux ce matin? On parle de Google Maps, tiens donc, qui remplace le lac Ontario par lac d'Amérique aux États-Unis très, très rapidement. Plus rapidement là, que le pont Victoria qui fonctionne ce matin, mais qui on nous indique sur la carte de ce matin que ça fonctionne pas. Version canadienne, ça pas, hein, je sais pas, on pourrait peut-être dire les vraies affaires sur Google Maps, je dis rien. Version canadienne, par contre, ne tient toutefois pas compte de ce décret présidentiel, alors que pour le reste de la planète, le lac Ontario demeure, mais entre parenthèses, juste à côté, c'est écrit lac d'Amérique, rien de moins. Donc, allez lire ça chez Hydro One, entre autres, qui est l'équivalent d'Hydro-Québec en Ontario, de même qu'à la LCBO, qui est l'équivalent ontarien de la SAQ, c'était écrit Lac d'Amérique, Lake America, à moins qu'on ait corrigé depuis, là, mais bon, ce qu'on dit, c'est que ces erreurs proviennent d'un distributeur tiers. Donc, allez lire ça. Donald Trump aussi, qui continue à mettre de la pression sur le Canada. Je sais pas si vous avez vu, entre autres, ces déclarations, là, qui, bon, il en fait beaucoup, vous me direz, mais bon, oui, il dit que, pour éviter toute forme de problème, les entreprises d'ici, devront déménager aux États-Unis. Donc, la guerre est ouverte, rien de moins. Puisqu'on en parle du côté d'une plateforme ce matin, on nous parle de, entre autres, de on nous dit quand Donald Trump bloque toutes vos transactions, Visa, Mastercard, Amazon, Google, WhatsApp, on utilise tous les jours hein, ces cartes-là sans s'en soucier, ben des entreprises géantes qui sont toutes américaines, qui monopolisent le traitement de nos transactions, nos informations de données, qu'arrive-t-il quand tout ça s'arrête et comment se défaire de cette dépendance numérique? Ce sont des spécialistes en Europe qui sont penchés sur la question. C'est dans le cadre d'une réflexion, entre autres, du côté de la haie, du côté de la Cour pénale internationale. Évidemment, on sait que M. Trump n'aime pas vraiment la Cour pénale internationale de la haie, mais on s'est posé la question quand un président comme M. Trump, au style même de M. Trump, qui décrète très rapidement des choses du genre, qui gère finalement son pays comme une entreprise, ben à ses yeux, nous ne sommes que des entreprises plus petites que la sienne, finalement. Alors, une belle façon de nous écouper, de nous étouffer à bien des égards. On se pose la question du côté de la haie. Fort intéressant, cette affaire-là, si vous avez la chance d'aller regarder ça. On parle de l'élection partielle aujourd'hui aussi dans Chicoutimi-le-Fjord. C'est au fédéral. Richard Martel, député conservateur, ancien coach d'hockey des Saguenayens de Chicoutimi, entre autres. Un des proches collaborateurs, je vous dirais, un des soldats importants de M. Poilievre, qui est devenu, depuis quelques mois, sénateur. Donc, on doit déclencher une élection partielle. Et tout indique, les sondages indiquent que les libéraux sont en avance de ce côté. Donc, on va suivre ça, évidemment, aujourd'hui. On nous parle de quoi également dans les journaux de ce matin? L'IVAC aussi, le programme d'indemnisation victime d'actes criminels qui resserre ses critères, d'admissibilité. On a revu à la hausse, évidemment, les victimes du Népal et du Tibet. Hein, donc, 750 morts et plus de 3000 disparus, même que certains sites parlent de 900 morts et 4000 disparus. C'est quand même assez important, alors que dans le Grand Canyon, actuellement, 15 personnes sont recherchées après une crue. 62 personnes qui ont été évacuées dans le Grand Canyon au cours des dernières heures. Voilà. Parlons tennis rapidement. Évidemment, Leilani Fernandez, notre Québécoise, qui a gagné son premier match du côté de Flushing Meadows à New York, les internationaux états-uniens. Shapovalov, l'autre Canadien, victoire contre un Serbe, alors que Félix Auger-Aliassime, donc quatrième tête de série dans le monde, je pense qu'il est quatrième aussi dans ce tournoi, va affronter un Australien ce matin, ce soir, je pense, plutôt. On va regarder ça du nom d'Ijikata. Voilà ce qui conclut notre revue de presse. Un peu de musique dans les prochaines minutes. Matt Laurent, notamment, François Lachance. Il y aura aussi notre chanson Sunshine qu'on pourra entendre ce matin. C'est la dernière semaine de la chanson Sunshine. Ce matin, Mumford and Sons, oui, pardon, qui vont nous interpréter leur grand, grand succès de l'été qui s'appelle Here. Voilà.
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1: Circulation, voyons voir de plus près ce qui se déroule. Ben, d'abord et avant tout, c'est vraiment, c'est la rentrée, évidemment, on peut le constater, là. Et on a le topo pour la matinée de ce que sera, ou à peu près, là, les points chauds. Ce que seront les points chauds, devrais-je dire. On regarde du côté de Beaubien. On est sur la 25 en direction au sud pour aller vers le tunnel. Facilement, 45 minutes de ce côté pour atteindre l'autre rive. Depuis Boucherville, on est à la hauteur de Mortagne, c'est code rouge de ce côté-là, c'est pas instantané, loin de là. Quoique, j'ai déjà vu pire, on doit le dire, on doit l'admettre, là, à proximité du tunnel Pont-de-l'Île-Charron. Évidemment, ça se cristallise de ce côté-là, je dirais une quinzaine, vingtaine peut-être de minutes, maximum deux voies, on le sait, pour aller vers Montréal depuis la rive sud. Il y avait des petits soucis du côté de Saint-Mathieu-de-Belleuil et même avant, là, je vous dirais après Saint-Hilaire, à la hauteur du Richelieu. Ça semble se replacer de ce côté-là, sachez-le. On sait qu'il y a de la construction qui faisait en sorte que ça allait plus lentement. Petit problème technique, petit pépin technique, un camion un petit peu plus tôt qui a ralenti la circulation vers Boucherville, finalement, vers le tunnel. On regarde ce qui se déroule maintenant pont Jacques-Cartier, la traversée, c'est code rouge, mais de l'attente en provenance, notamment de la 132, pas simple ce matin, dans ce secteur-là. Donc, ça fonctionne vraiment au ralenti, là. C'est loin d'être instantané. Je dirais peut-être la quinzaine, la vingtaine, si vous êtes à cette hauteur-là, pour atteindre le pont. Alors qu'en provenance de la 116, pas si mal quand même. On est, je vous dirais, des zoniers, donc, pour atteindre le pont. On regarde, entre autres, aussi un petit peu plus en amont sur la 116, là. On est à la hauteur de Saint-Hubert, Cousineau et compagnie. Il y aurait un petit souci de ce côté-là. Donc, à proximité de la 20, là, il y aurait un incident qui ralentit un petit peu la circulation. Du côté du pont Victoria, ça va un peu d'attente à la hauteur de la voie maritime. On sait qu'une seule voie qui fonctionne direction Montréal, donc comme à l'habitude, bien sûr. On regarde, l'habitude étant deux voies, mais là, c'est qu'une seule voie. Mais c'est comme ça depuis quelques semaines. On regarde à la hauteur de l'île des Sœurs, pont Samuel de Champlain, petit bouchon qui émane depuis donc l'île des Sœurs. On regarde à sa suite, là, par choc, à partir de Chevrier, on peut le constater. Rive-Sud également, là, la 30 vers Sorel-Tracy à la hauteur des promenades Saint-Bruno, pas simple ce matin. Je dirais que la 116, on a parlé d'un accident à la hauteur, là, de Saint-Hubert, ben peut-être à la hauteur de Saint-Bruno, pas simple ce matin, direction ouest. Voilà, 7h44, circulation, de bonne heure le matin.
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1: Ben, vraisemblablement, pas de rabais ce matin. 23 degrés, puis aujourd'hui, puis on va le prendre aussi. Puis ça va être le temps peut-être de se baigner en revenant de l'école, parce que rentrée, il y a du côté de Longueuil, ou pour la dernière journée de vacances, si vous êtes les Patriotes et Grande Seigneurie, de même que du côté de la commission scolaire anglophone. C'est belle journée aujourd'hui, 23 degrés, pas chaud, mais ensoleillé. Demain, même service, un petit peu plus de nuages peut-être, 24. Et puis, si la tendance se maintient, puis on le souhaite pas, 22 degrés, de la belle pluie, grosse pluie assumée, 20-25 mm pour la journée de mercredi, mais ça a le temps de changer. 14 degrés présentement, coin Saint-Jean-Saint-Charles.
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La musique de Léa Jarry. Léa Jarry qui fera partie du spectacle Bénéfice pour Macadam Sud. On a reçu la semaine dernière les gens de Macadam Sud, la présidente d'honneur aussi de ce spectacle-là, la mairesse Fournier. On les a reçus vendredi dernier. Léa Jarry, Émile Bilodeau, entre autres. Il y aura Louis T. Qui feront partie, entre autres, de ce spectacle-là qui est en train de se construire, si j'ai bien compris. Un très, très beau spectacle du côté du Théâtre de la Ville. Pour en savoir davantage, allez sur le site du Théâtre de la Ville, tout simplement, pour acheter vos billets pour une bonne cause. Macadam Sud, qui intervient depuis une quarantaine d'années, rien de moins, là, auprès des jeunes de Longueuil, pour contrer l'itinérance, entre autres, pour contrer également le désœuvrement, puis rien de moins, là, on répare des jeunes, puis on reconstruit leur confiance, puis on leur dit, lâchez pas les jeunes, on a besoin de vous. Donc, allez sur le site du Théâtre de la Ville, tout simplement. La musique de Fouki, trop tard, position numéro 1. Il est pas trop tard, il est juste 7h50. C'est quoi cette affaire-là?

7h56, on s'en va vers les informations. Justin Gervais qui sera des nôtres par la suite, 8h35. Notre ami Patrick Clown viendra parler d'actualité politique. Et Dieu sait qu'il y a bien des choses à dire, entre autres sur cette campagne électorale qui s'est amorcée la semaine dernière, mine de rien. Donc, il reste quoi? On est 35 jours, à 35 jours de l'élection, rien de moins. Donc, êtes-vous prêt? Votre choix est-il arrêté? Ou au contraire, vous les regardez puis vous attendez qu'ils disent des choses que vous voulez entendre. Peut-être l'entendrez-vous ici sur nos ondes dans la semaine du 14 septembre. On va les recevoir à tour de rôle. C'est notre concept de cette année, une volonté de non pas mieux informer, d'informer autrement. On va les recevoir à tour de rôle, les candidats, candidates de chacun des partis qui, ensemble, entre 9h et 10h, dans une émission spéciale, ce n'est pas vraiment un débat. Cela dit, débat il y aura dans d'autres émissions et puis chez nous aussi un petit peu plus tard. Mais bon, on va les recevoir à tour de rôle pour les écouter, savoir ce qu'ils ont à raconter, non seulement pour le Québec, mais ici aussi pour la Rive-Sud. Qu'ont-ils à dire? Qu'ont-elles à dire également? On dit tellement souvent que c'est la Montérégie qui va trancher, parce que bon, ici le 4-5-0, ça a été un terreau fertile, entre autres pour la CAQ. Qu'en est-il pour cette élection? Qu'en sera-t-il pour cette élection? Donc, on va les écouter à partir du 14 septembre, à ne pas manquer, entre 9h et 10h. King Melrose, million, position numéro 15. Par la suite, Justin sera là pour nous livrer les nouvelles d'ici.

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7: 8h01, les infos en ce 31 août, lundi 31 août 2026. Justin Gervais, rebonjour.
8: Bonjour, Charles.
7: Le fleurissement, on va parler de fleurs. Tout de suite en partant, on est de même, nous autres. Fleurissement de la piste cyclable qui fait beaucoup parler à Delson.
8: Oui, les aménagements fleuraux en bordure de la piste cyclable à Delson suscitent des interrogations chez les citoyens. Guy Houle, résident de la rue Saint-Laurent, a questionné ses élus sur le fleurissement de la piste cyclable. Il soutient que des employés municipaux sont venus la semaine dernière pour effectuer le ménage. Ils n'ont toutefois pas remplacé les plantes et les arbres morts pour des raisons budgétaires, dit-il. M. Houle demande si la ville prévoit remplacer la tourbe abîmée par de la pierre dans les zones de terre dégradées. Il ajoute que le déneigement hivernal détruit aussi les arbres et entraîne le remplacement annuel. Il est donc plus difficile d'en planter. Pour sa part, le maire Tristan Ouellette affirme préférer planter des fleurs. Depuis le directeur général, Jean-François Messier, indique que Delson va tout de même considérer la requête de fleurissement dans ses dépenses municipales. D'ailleurs, on peut écouter M. Messier.
9: Interloqué d'entendre les employés municipaux dire que plus de budget. Ça fait 5 ans bientôt que je suis à la ville de Delson, puis je m'évertue à informer l'ensemble des employés municipaux que oui, les budgets sont gérés par les gestionnaires en fonction de ce qui a été présenté aux élus.
7: Merci, Monsieur Messier de Delson. Parti québécois maintenant, Justin Gervais, qui promet une baisse d'impôts pour les PME s'il est élu.
8: Voilà, le Parti québécois promet de réduire l'impôt des sociétés de 11,5 à 9,5 sur un mandat s'il forme le gouvernement après l'élection du 5 octobre. Le chef Paul Saint-Pierre Plamondon a affirmé à McMasterville vouloir améliorer la compétitivité des PME québécoises. Il réduirait parallèlement le recours aux subventions qui sont destinées aux multinationales qui sont étrangères. Le PQ propose d'abolir le Fonds de développement économique pour financer cette mesure. Selon le parti, une entreprise qui déclare un revenu imposable $1 million économiserait $10 000 en impôts, tandis qu'une entreprise avec un revenu imposable de $5 million bénéficierait pour sa part d'une économie de $90 000. Le parti politique estime que cette baisse ferait du Québec un environnement fiscal plus concurrentiel au Canada et pourrait augmenter la croissance du PIB de 0,25 annuellement d'ici 2030. Le parti dit vouloir conserver un rôle d'État stratège et dit vouloir éviter un autre fiasco du genre Nordvolt.
7: Donc, à suivre, nous le rappelons, nous sommes en campagne électorale au Québec. Aujourd'hui, d'ailleurs, M. Milliard, chef du Parti libéral du Québec, sera du côté de Longueuil, entre autres Belleuil et Longueuil. Je dis ça, je dis rien.
8: Oui, effectivement.
7: On parle maintenant de Saint-Hubert, si tu le veux bien, qui renouvelle son contrat pour les conteneurs de recyclage.
8: Oui, les élus de Saint-Hubert votent en faveur de la location de conteneurs de recyclage pour les immeubles publics. Ils l'ont fait lors du récent conseil d'arrondissement à Saint-Hubert. Le conseil attribue le contrat d'une valeur de $66 500 à Service Ricova Inc., qui est une entreprise de Montréal. L'accord actuel avec cette même entreprise doit prendre fin le 30 septembre prochain et son renouvellement reconduit l'entente jusqu'en novembre 2030. Cette initiative permet de collecter un grand volume de matières recyclables et de limiter le gaspillage. Quatre entreprises suivantes ont demandé les documents d'appel d'offres et seul Service Ricova a toutefois déposé une soumission. L'arrondissement a reçu une seule soumission, donc celle de Ricova, et pense que la gestion des conteneurs assurés par des tiers complique la responsabilité pour les dommages. C'est ce qui pourrait justifier le manque d'intérêt de soumission des sociétés de collecte.
7: On termine ça en parlant sport un peu. L'haltérophilie gagne du poids. J'aime bien ça. C'est un petit jeu de mots intéressant ici.
8: Oui, tout à fait. Donc, l'haltérophilie gagne en visibilité sur la rive sud, notamment à la Prairie, où le club Gros Bill permet à des athlètes de tous âges de pratiquer ce sport exigeant. Loin de se limiter à la force physique, la discipline demande également beaucoup de technique, de précision et de concentration. Les athlètes doivent maîtriser deux mouvements, l'arraché, où la barre est soulevée du sol jusqu'au-dessus de la tête en un seul mouvement, et l'épaule jetée, qui consiste à amener la barre aux épaules avant de la propulser au-dessus de la tête. Et le club de la Prairie rassemble des sportifs qui s'entraînent régulièrement en vue de compétitions provinciales et nationales. Plusieurs jeunes y développent également leur base dans un environnement encadré. Sur la rive sud, des clubs comme Gros Bill contribuent à développer une relève locale et à faire connaître une discipline parfois moins médiatisée que d'autres sports individuels.
7: Voilà, on a eu l'ascension de l'escalade, il y a quelque chose aussi comme titre en sport. Je trouve ça très, très drôle également au FM.
8: Oui, des bons jeux de mots de notre collègue
7: Baptiste. C'est Baptiste, hein, je pense,
8: ouais.
7: Que notre journaliste. J'aime bien ça, je trouve ça bien drôle. Bref, ben tout ça pour vous inviter à aller sur notre site Internet, aller lire nos nouvelles. Oui, vous ne faites pas qu'entendre la douce voix de Justin Gervais chaque matin ici à nos côtés, puis Henri-Paul Raymond un petit peu plus tard. Non, allez faire un petit tour sur notre site Internet pour être mieux informé. FM 1033.ca. Hein, c'est un bon pitch, Justin.
8: Un bon pitch.
7: Voilà, à tantôt.
8: Merci, à tantôt.

0: toi, Charles.
1: Bon, 8h09, le Baptiste en question dont nous parlions avec Justin Gervais et Baptiste Rastello, jeune journaliste qui est stagiaire, qui œuvre à nos côtés. On est bien content, on le salue. Non pas essentiellement, mais principalement des articles à caractère sportif. Et Dieu sait qu'il y a bien des choses dont on peut parler. Ce qui m'amène à vous dire que autour de 9h30, à la première de l'Affaire République ce matin, on va parler avec Mark Griffin. Mark Griffin, qui est cet ancien joueur de baseball repêché par les Dodgers, qui avait travaillé principalement dans les clubs écoles, qui avait joué dans les clubs écoles des Dodgers au tournant des années 80 et par la suite qui s'est rapproché en jouant pour les clubs écoles des Expos, qui a été commentateur sportif, qui l'est toujours d'ailleurs, le baseball principalement, bien sûr, aux côtés de Monsieur Doucet, Jacques Doucet, qui nous a quittés jeudi soir dernier. Alors, on va lui rendre hommage avec Mark Griffin, qu'on peut entendre dans la description des matchs d'ailleurs, des Ducs de Longueuil, qui sont en séries éliminatoires à partir de demain. On va en parler sans doute aussi un peu avec lui, après-demain, le 2. Voilà, le mercredi. Mais Mark Griffin va rendre hommage, on le fait à quelques reprises au cours des derniers jours, rendre hommage à Jacques Doucet, mais bon, on va parler avec lui du Longueuillois, du Rive Sud-Ouest que fut Roger Doucet également. Donc, restez des nôtres, 9h30. Il y aura Patrick Clown un petit peu plus tard à 8h35. Raph Pilon, un petit peu plus tard dans 7h, bien sûr, par la suite, l'Affaire République, c'est à 9h30. Soyez au rendez-vous. Raph Pilon, donc, boussole, position numéro 5 pour aller vers la circulation météo dans les prochaines minutes.

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1: Circulation. Traversée de la rive sud dans cette journée de rentrée scolaire à Longueuil. Alors, on peut le voir, là. Donc, il y a du monde. Il y a un petit peu plus de monde. Soyez prudents. Cela dit, réduisez, ralentissez. Il fait soleil. Lançons-nous, soyons fous. La 25 en direction sud, on est à la hauteur de Beaubien. On regarde pour aller vers le tunnel depuis Montréal. Bien sûr, on regarde depuis Boucherville. On est après Mortagne, Code Rouge de ce côté-là. C'est en train de se replacer. Je suis pas en train de vous dire que c'est instantané pour aller vers le tunnel depuis Boucherville, mais c'est en train de débouchonner légèrement. On peut le voir aussi un petit peu plus loin, c'est Mathieu de Belleuil. On éprouvait des problèmes en direction ouest. C'est dans l'autre direction maintenant. Sachez-le, sur l'autoroute Jean-Lesage, direction Saint-Hyacinthe, pas simple ce matin. On sait qu'il y a des travaux, puis c'est à la queue leu-leu, à ton tour, à mon tour, dans ce secteur-là. Réduisez vos vitesses, cela dit. Il y a des travailleurs et des travailleuses qui sont là. Donc, voilà. On regarde des signaleurs et des signalisateurs et des signalisatrices également. On regarde aussi le pont Jacques-Cartier. Depuis la 132, plus simple, hein? C'était pas facile il y a pas si longtemps. C'est vraiment à proximité là, du tablier du pont. C'est là que ça commence à ralentir depuis la 132. Depuis la 116, c'est pratiquement terminé. Quoique, évidemment, sur le pont comme tel, il y a du monde. Victoria, qu'une seule voie pour aller vers Montréal ce matin. Ça se déroule plutôt bien. On regarde la 10. Samuel de Champlain, ce matin, à partir de l'échangeur 10-30. Il y a eu des petits soucis il y a pas si longtemps à proximité. Alors, c'est loin d'être terminé. Je regarde puisque je suis juste à côté, là. La 30, Sorel-Tracy, la 30 en direction, donc, est. C'est pas simple. Ce matin, je vous dirais, depuis le chemin Chambly jusqu'à la 116, peut-être même avant le chemin Chambly, là, je vous dirais. Peut-être Kimber, ça commence à ralentir. Après avoir traversé, je vous ramène au pont Samuel de Champlain, puis on s'en va à Montréal, là. Donc, la 25 en direction sud, la 15 en direction sud, pardon, des Caries, c'est notamment à la hauteur de Turcot, ralentissement dans ce secteur-là, de même qu'à partir de Jean Talon, puis on termine d'est en ouest sur la 40, où il y a des petits soucis à la hauteur de l'échangeur Anjou, mais ça roule relativement bien, il y a du monde, c'est fréquenté, mais fréquentable, 8h16, circulation, de bonne heure le matin.
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1: 23 degrés aujourd'hui, du soleil. Demain, 24 degrés, alternance soleil-nuage. De très, très belles journées pour les différentes rentrées des classes. Alors que pour mercredi, si la tendance se maintient à 90 %, 22 degrés, des périodes de pluie, une bonne partie de la journée de 20 à 25 mm qui sont prévues. Calmons-nous le pompon là-dessus. Il y a en soirée puis il y a la nuit aussi. Mais si la tendance se maintient mercredi, de la pluie, savourons l'instant présent. 14 degrés présentement, coin Saint-Jean-Saint-Charles, sous le soleil.
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1: 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Rick Pagano, revenir, revue de presse par la suite. Ce que...

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1: 8h22, cadre financier de la CAQ, Christine Fréchette, qui se défend d'un retour à l'austérité. On nous en parle dans les journaux ce matin. Exercice qui surprend ce cadre financier là, à cette étape-ci de la campagne électorale. Quatrième jour de campagne, règle générale. On présente le cadre financier plus tard, avant les débats dans ce coin-là. Donc, certains même le font tard, certains le font plus ou moins. Enfin, les engagements de la CAQ s'élèvent en tout à 9,7 milliards de dollars et plus de 8 milliards de promesses électorales là-dedans qui sont donc qu'on nous dit bon tributaires, c'est un peu flou, puis on nous dit tributaires de transferts fédéraux de coussins prévoyance également à cet égard-là. Donc on nous en parle évidemment des réactions face à tout ça. Le fantôme de Nordvolt revient évidemment. Fitzgibbon qui s'invite dans la campagne électorale, nous dit-on, là, c'est un grand quotidien qui en fait état ce matin, l'ancien ministre, qui s'invite dans la campagne électorale. Une bénédiction aux yeux des adversaires de Christine Fréchette, nous dit-on. L'ex-super ministre, bien évidemment, à qui on doit, entre autres, cet mauvais investissement, cette affaire-là un peu étrange. Il y en a eu quelques autres aussi, c'était une start-up, Nordvolt, qu'on se le dise, là. Donc, Stéphane Paquet, qui dit, lui, Stéphane Paquet, qui était jusque-là PDG de Montréal International, qui a raconté avoir informé le ministre de l'Économie et de l'Énergie de l'époque que le projet était beaucoup trop risqué le soir du dévoilement du budget de 2023. Il y avait des doutes, entre autres, là-dessus. Réaction de M. Fitzgibbon, qui dit il ne faisait pas partie, ce monsieur Paquet-là, des discussions loin de là, donc un peu étrange comme réaction, mais bref, il n'a pas digéré l'attaque, M. Fitzgibbon, donc qui est désormais conseiller spécial dans le cabinet Osler, Hoskin et Harcourt, qui a soutenu que la conversation lui apparaît invraisemblable. L'équipe responsable de la zone innovation était composée d'Investissement Québec, d'Investissement Québec International et du ministère de l'Économie, de l'Innovation et de l'Énergie, et de moi-même, dit M. Fitzgibbon, quinzaine de personnes dont ne faisait pas partie M. Paquet. Donc, il a parlé hier, M. Fitzgibbon, qui croit dans ce dossier-là. On parle de quoi également dans les journaux de ce matin? Évidemment, on revient sur M. Trump, entre autres, qui d'autres, évidemment, fallait en parler ce matin, on y échappera pas, qui invite les entreprises d'ici à aller s'installer littéralement aux États-Unis, là, donc aucun problème, il en rajoute, évidemment. Signe au dire de bien des observateurs que ça va pas très bien, hein, donc évidemment, on parle du rouleau compresseur de M. Trump ici, de notre côté de la frontière. Tout n'est accessoire, changer le nom d'un lac, évidemment, parce qu'on n'est pas content de la réaction du voisin. C'est le rouleau compresseur. Alors, imaginez chez lui, le rouleau compresseur, il le passe chez les plus pauvres, chez lui, les moins bien nantis. Imaginez chez lui là, de ce que ça peut représenter. Donc, il nous invite, il rajoute de la pression à aller nous installer du côté états-unien, là, rien de moins, pour faire des affaires. Google Maps qui remplace le nom, puisqu'on y est, du lac Ontario par le lac d'Amérique, aux États-Unis seulement. La version canadienne ne tient pas compte de cette affaire-là, du décret présidentiel. Cela dit, Hydro One et LCBO, la LCBO, l'équivalent de la SAQ, puis Hydro One, l'équivalent d'Hydro-Québec, bien sûr, en Ontario, Hydro One, les serveurs provenant d'un distributeur tiers ont fait la correction. On pouvait lire jusqu'à tout récemment, ça a dû mettre bien du monde en fusil, ça. On pouvait lire Lac America de ce côté-là. Ça a fait réagir bien des gens. Pour le reste de la planète, c'est le lac Ontario, entre parenthèses, le lac America. De quoi parle-t-on aussi dans les journaux ce matin? Une école sur trois dans un îlot de chaleur. C'est un grand quotidien qui en fait état ce matin. Cours asphaltés, arbres rares, quartier dense dans l'île de Montréal. 164 écoles primaires et secondaires sont situées dans des îlots de chaleur à l'intérieur même d'un îlot de chaleur, rien de moins. Incrusté, cette pauvre école, dans un terrain deux fois plus grand, la cour d'école et le stationnement et la rue à côté, etc. Dans des endroits où l'asphalte domine, rien de moins. Alors, 6 écoles sur 10 sont en milieu défavorisé, qui éprouvent énormément de problèmes avec les températures. Je vous dirais que c'est un problème qu'on peut retrouver ici sur la Rive-Sud, à Longueuil, dans plusieurs villes au Québec également. Là, une température, le ministère de l'Éducation établit la température, le paramètre de confort à 23 degrés Celsius, entre 23 et 26, et à plusieurs endroits, thermomètre en main, ben on a vu, on est en mesure d'analyser la chose, puis de dire, ben ici, c'est un 37 degrés bien sonné. Imaginez ce que ça peut représenter. Maux de tête, problème de santé également chez les enfants qui n'écoutent plus à un certain moment donné, et chez les enseignants et enseignantes également. Québec a englouti 500 millions de dollars dans des systèmes désuets. On parle du fiasco informatique en santé. Rien de moins, Santé Québec, là, un demi-milliard pour colmater les systèmes de ressources humaines. Santé Québec paie le prix du fiasco, nous dit-on. Donc, après sa clique, ben, c'est une autre affaire. C'est le CIFAR. Le budget de Santé Québec... une bonne partie du budget est en train d'être siphonnée par cette installation-là. Imaginez ce que ça peut représenter. On nous en parle dans un grand quotidien montréalais ce matin. On parle aussi de tennis. Léla Fernandez, Léla Annie Fernandez, la Québécoise qui a battu la Chinoise Zhang à Flushing Meadows. Ce sont les internationaux états-uniens. Hein? Donc, elle était finaliste en 2021, la jeune Québécoise. Donc, elle a battu cette joueuse très, très expérimentée. Shapovalov aussi, de son côté, vaincu un Serbe, alors que Félix Auger-Aliassime joue contre un Australien aujourd'hui. Djokovic, j'ai regardé un petit peu parce que c'est un joueur que j'apprécie beaucoup, qui a été sorti, lui, du tunnel, non pas du tunnel, mais du tournoi. Peut-être la lumière au bout du tunnel est en train de l'avoir, cependant, parce que ben il est en fin de carrière, 39 ans, imaginez, mais il était top niveau jusqu'à tout récemment, mais là, ça va un peu moins bien. Alors, il a été défait par un jeune Argentin hier. Ça, c'était pas facile, problème de santé à tous égards. Voilà ce qui conclut notre revue de presse. Dans les prochaines minutes, on va parler avec M. Clown, Patrick Clown, qui sera des nôtres. Un peu de musique auparavant, celle d'Olivier Couture et de Maëja, entre autres. 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
2: Salut mon petit Patrick, comment
3: ça va? Bon matin, cher ami, bon matin, excusez-moi, je sais, bonjour.
2: Ça fait 10 ans que tu me dis ça, c'est bon matin, c'est bien correct. on sait que la fils de langue française, à un moment donné, dit attention, ça ne se dit pas, mais ça peut se dire.
3: Oui, mais Pasta n'était pas correct, Go Abs Go n'était pas correct, selon cette même entité.
2: Ouais.
3: Comme quoi, des fois.
2: Mais bon matin, ça demeure vraiment un calque de l'anglais, il faut se le dire, de good morning. Mais bon, garde un moment donné, on habite ici. Mais des fois, il y a des bons usages qu'on peut dire. Un petit bonjour, ça fait
3: déjà.
2: Bonjour, aïe.
3: Bonjour à tous.
2: Bonjour, aïe.
3: À tous et toutes.
2: À tous. Dis-moi, Patrick, là, j'imagine que tu regardes un peu ça, du coin de vue, les élections, la campagne électorale.
3: C'est fou,
2: c'est
3: hein?
2: C'est ton genre, toi.
3: Ah,
2: où se cache, monsieur, où se cache le chef du PLQ? Monsieur Milliard, il va être à Longueuil aujourd'hui, mais on le voit
3: Longueuil
2: pas.
3: Longueuil
2: et
3: Belleuil,
2: ouais, on le voit pas beaucoup aujourd'hui. On le voit pas beaucoup, contrairement aux autres qui sont très présents, très vocaux. Lui, on le sent très, très timide.
3: Ben,
2: se passe-t-il?
3: Moi, ce qui m'a frappé, ça a été au tout début de la campagne, quand ils ont comparé les images du lancement de campagne de Monsieur Milliard à celui de Madame Anglade. C'était le même axe de l'autobus en arrière-plan. C'était le même plan. C'est comme si ça avait été pris au même endroit. S'il y a une chose que tu veux tenter d'oublier, c'est...
2: Cette période-là.
3: Puis, ils ont pas tenté de changer le...
2: Ouais.
3: Des fois, j'ai comme le... C'est comme les équipes ont tenté de renouveler leur groupe de campagne. Puis c'est comme s'ils sortent tout ce jeu pour peut-être de l'université, puis ils n'ont aucun background, ils n'ont aucun souvenir qu'est-ce qui s'est fait par le passé.
2: Des vieux et des vieilles organisateurs et organisatrices libéraux, libérales...
3: Les vieilles mains
2: disent... et je l'ai entendu en fin de semaine, disent on n'a pas été consulté, on nous a pas approché, on est sur la touche tout simplement, on n'existe plus à leurs yeux alors qu'ils ont été fort importants dans plusieurs élections. On dirait qu'on s'en éloigne, on veut pas toucher à ça.
3: Mais je pense que c'est bon, tout parti confondu. Je dirais même le PQ on est élagué
2: des
3: vieilles
2: anciennes façons de faire. Mais les libéraux semblent

0: Oui, encore plus. Et c'est, regarde, tu sais, je taquinais notre ami Denis l'autre jour que les péquistes utilisaient une phrase de Harper de 2006, il y a 20 ans. Tu sais, on fait ce qu'on dit, on dit ce qu'on fait. Harper l'avait, ça. Ouais. Puis là, quand j'ai vu le slogan, là, un choix de confiance, mais moi, dans
1: le
0: ma...
1: Le choix de la confiance.
0: Et moi, dans mon entreprise, je fais le montage pour des documentaires, des séries télé, des publicités. Puis j'avais un client qui faisait la publicité locale début des années 2000. Puis lui, son client, c'était, qui n'existe pas aujourd'hui, ça a été racheté. Donc c'est pour ça que je vais mentionner le nom, Amel Honda. Ouais, même Infoman a fait un
1: Olivier
0: truc.
1: Honda,
0: exact. Alors et
1: c'est toi qui chantais là-dessus?
0: Non. et le slogan de cette époque-là, c'était une affaire de confiance ou une question de confiance.
1: Ah, c'est pas pareil, là.
0: Non, mais écoute, tu vois, je t'appelais dans Google, là, ça va sortir, là, puis il y a les vieilles pubs qui passent. Alors, si tu prends un slogan d'un concessionnaire automobile pour faire ta campagne...
1: Okay, calme-toi.
0: J'ai pas là. Dit char usager.
1: Non, mais on paiera pas taxe s'il y a un gouvernement conservateur.
0: Ah, ça, c'est une bonne chose, par exemple. Alors, des fois, il faut avoir un background peut-être un petit peu plus historique dans la composition. C'est plutôt cela où je voulais amener. Mais bon... Regarde.
1: Mais qu'est-ce que tu veux dire?
0: Ben, je pense que si
1: pour
0: tu prends
1: plus,
0: des slogans.
1: Quelque chose de nouveau.
0: Oui, effectivement. Si tu prends un slogan qui a maqué, là.
1: Le choix de confiance, je trouve ça intéressant. Le mot confiance, c'est important. Les libéraux, c'est quoi, là, leur slogan?
0: Bâtir.
1: Ouais, c'est pas trop, hein.
0: Non, ben, c'est ça. C'est trois mots. Bâtir,
1: rassembler,
0: réparer.
1: Bâtir. Mais on sait pas trop. C'est-tu eux autres, leur parti, qui veulent faire ça ici au Québec?
0: Le parti a besoin peut-être un petit peu de...
1: Conservateur, c'est quoi?
0: Oser. Pour vrai.
1: Oser pour vrai. Alors que le Québec solidaire, c'est possible.
0: C'est possible.
1: Ah ouais.
0: Alors, mais en fait, je trouve ça intéressant.
1: Oui.
0: Madame Fréchette a lancé la campagne en disant que son adversaire était M. Trump.
1: Avançons.
0: Merci. Et l'adversaire était... Et ce que je trouve intéressant, c'est que... le lendemain du lancement, la presse Synopsis a sorti un sondage... qui a débalancé ce qui était notre compréhension des sondages.
1: Ben oui, nez à nez, coude à coude, bédaine à bédaine. Là.
0: Et moi, ce que je trouve fort intéressant, je pense qu'il y a un Palace aujourd'hui puis un Léger demain. Donc, on pourra voir si cette tendance-là se poursuit.
1: Bon, ce n'est que le début, diront certains.
0: Mais ce qu'on ne sait pas, c'est les sondages internes des partis. Eux autres le savent. Comment...
1: Où ça s'en va.
0: Où ça s'en va. Hein? Le Léger qu'on a cité en début de campagne, ben, il avait commencé le 14 juin. Il y a bien des choses qui se sont passées du 14 juin au 14 août. Alors, tu sais, de dire que t'as 7000 personnes,
1: alors,
0: mais...
1: Alors que le dernier, là, c'était quoi, le 24 au 26?
0: C'était après que les négociations que les États-Unis achoppent.
1: Ouais.
0: Alors, donc, il y a un impact beaucoup plus imminent, critique, du moment. Alors, c'est là où j'ai été surpris de voir comment le PQ a tenté de faire un show de boucan pour qu'on ne parle plus de référendum, mais ils ont sorti tout de suite les cartouches, les premières cartouches importantes.
1: C'est-à-dire?
0: Quand tu parles de Norvolt, tu sais, puis ils ont parlé de l'immigration. Et ce que je trouve intéressant, c'est que c'est des gros sujets qui aurait peut-être été plus utile à la veille du vote par anticipation, à la veille
1: mais
0: des
1: ça
0: débats.
1: Ça veut pas dire que parce qu'on l'a dit qu'on ne peut plus en parler.
0: Mais t'as brûlé la cartouche. Moi, je pense qu'ils ont été... Au lieu de monter en crescendo au moment critique des 39 jours, ils ont tout de suite parti parce qu'ils veulent pas qu'on parle de référendum. Donc, ils ont essayé d'ouvrir d'autres... T'sais. Mais ils parlent d'immigration. Ils disent, ils accusent le gouvernement de Mme Fréchette de n'avoir pas contrôlé les niveaux d'immigration. Mais ils ont passé sous silence... Justin Trudeau qui a dit « Welcome to Canada » avec des chiffres incroyables d'asile. Des gens qui étaient ici sur le territoire. Que le Québec a dû accueillir, que ce soit en éducation,
1: que ce soit des services sociaux.
0: Patrick
1: Claude, on doit le rappeler, un tiers pays sûr, et à titre de tiers pays sûr, on n'a pas le choix. Il faut accueillir ces populations-là qui sont en péril.
0: Écoute, les gens prenaient un avion sur New York, prenaient un avion sur Plattsburgh, prenaient un taxi pour se rendre...
1: Même le maire de New York, à l'époque, les mettait dans l'autobus, disait « Allez-vous-en là ».
0: Le chemin Roxham était « Welcome to Canada ». Alors, tu sais, de dire que le gouvernement provincial est responsable pour la quantité de tout ça, je pense qu'il faut faire attention de comment tu... Le fédéral a une grande responsabilité. Ils ont réduit leurs chiffres présentement, ce qui a un impact. C'est drôle de voir des collèges ailleurs au Canada qui maintenant... On a dû couper le nombre de professeurs parce qu'il y a, y a moins de gens qui arrivent de l'étranger pour prendre un cours dans un collège espérant d'avoir la résidence permanente au lendemain de passer leur cours.
1: Tu sais comment ça se déroule? Je le sais parce que j'ai dans mon entourage des directeurs, directrices d'école. Tu sais comment ça se déroule? Hein, comment les nouveaux élèves venus d'ailleurs de d'autres pays sont présentés. T'arrives un lundi matin, puis il y a 4-5 nouveaux élèves, puis tu dois, toi, les intégrer à l'école, faire ce que tu peux pour les présenter aux professeurs puis aux autres élèves. Rien de tout ça n'a été planifié parce qu'ils sont arrivés dans les dernières heures, puis il faut envoyer les enfants à l'école.
0: Tout à fait.
1: Et ça s'appelle l'improvisation, ça s'appelle « qu'est-ce qu'on va faire mal? »
0: Ça, c'est ceux qui sont ici pour l'asile. Tous ceux qui étaient des... comment choisir les travailleurs temporaires ou autres. Écoute, tu es probablement les baby boomers qui prennent leur retraite. Puis le taux de natalité derrière nous est extrêmement mince. Il va falloir remplacer.
1: Nos si parents n'ont pas fait de bébé et nous-mêmes, et je nous pointe du doigt, on en a fait un chacun.
0: Exact.
1: C'est ça. T'sais.
0: Alors, donc, il va falloir renflouer. Là. C'est pas. Je comprends que l'initiative du millénaire de Justin puis M. Wiseman était un petit peu mal pondue.
1: Population vieillissante depuis.
0: Il faut remplacer. Il y a des, ouais. Alors, donc, l'immigration est importante, puis il ne faut pas s'attaquer aux enfants non plus, comme M. PSPP a fait.
1: C'est pas ça que j'ai compris, c'est-tu drôle?
0: Ouais,
1: c'est pas ça que j'ai compris.
0: C'est bien beau de dire que parce que tu fais des modules externes dans des écoles, il faut faire attention comment tu attaques. On veut les intégrer, on a besoin de ces gens-là, il faut faire attention comment on... C'est des politiques qui étaient problématiques.
1: Il faut être intelligent pour le faire,
0: exact.
1: On ne l'est pas jusqu'à maintenant. C'est ça malheureusement. Que je comprends, et on doit le devenir.
0: Puis le fédéral a quand même une responsabilité dans le dossier, puis de ne... Tu sais, il faut partager le malaise, et je pense pas que le... C'est le PQ frappé sur le fédéral, c'est une bonne chose, mais bon. Élection fédérale aujourd'hui,
1: ouais,
0: nouveau sondage.
1: Il y a Chicoutimi le Fjord.
0: Oui.
1: Oui. Qui va gagner?
0: Ben, je pense pas que ça va être des conservateurs. Puis il y a un nouveau sondage liaison qui est sorti.
1: Martel qui était là, qui était député conservateur,
0: qui est devenu sénateur.
1: C'est une entourloupette, ça, de notre ami Carney, j'ai l'impression.
0: Sondage liaison ce matin, les libéraux fédéraux à 46%. Et les conservateurs à 29.
1: OK.
0: Le en bas de 30.
1: Le bloc est où dans ce
0: 6%. Au niveau fédéral, national. Mais, tu sais, je pense que le choix de faire une partielle dans Chicoutimi-le-Fjord et non pas Saint-Hyacinthe, si les libéraux gagnent le royaume, c'est un message clair au Bloc et au PQ.
1: Ah oui, tout à fait. Mais dans une période où c'est très clair, M. Carney aura la cote, rien de moins, hein, depuis que
0: 46% là, national.
1: Depuis que ça a donné, ça a accouché en eau de boudin, finalement, les négociations avec les États-Unis. Là. Donc, M. Carney a la cote.
0: Et M. Poiliev vient de perdre un autre siège. Officialiser le.
1: Ouais. Ça va être difficile pour lui de se relever de ça, oui. M. Poiliev. Hey, on s'arrête un petit peu, si tu le veux bien, histoire d'aller jouer dans le trafic. Patrick Claude, prends tes gorgées de café, là, puis on se reparle au retour.
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1: voilà. Donc, allons faire un petit tour d'abord sur la 25 en direction sud. On est à la hauteur de Beaubien. Donc, je vous dirais la quarantaine de minutes depuis Boucherville. C'est en train de se replacer peu à peu. Code rouge sur l'autoroute Jean-Lesage. Je vous dirais que juste avant le pont de l'Île-Charron, ça ralentit quelque peu. Depuis la 132, on est à la hauteur de Jean-Paul-Vincent, Pont-Jacques-Cartier. Les deux approchent de mieux en mieux. Cela dit, la traversée est pas simple du tout. Même l'arrivée sur Delorimier. Donc, qu'on se le dise, ça roule tranquillement. Victoria, qu'une seule voix, évidemment, ce matin, on le sait, des travaux. On regarde maintenant la 10 en direction ouest. Samuel de Champlain, ça roule vraiment au ralenti et de l'attente de ce côté-là, pas simple du tout. Ceci explique cela, parfois, il y aurait accident sur la 15 des Caries, immédiatement après le chemin de la Côte-Saint-Luc. Ça semble mieux rouler, cependant, de ce côté-là. On va retourner à Québec 511. Que nous disent-ils, ces amis de Québec 511, concernant la 10 à proximité du pont Samuel de Champlain? Là, pas simple. Depuis quelques minutes de ce côté-là, c'est un incident, ça, c'est clair, net et précis. Mais de quel type d'incident s'agit-il? On n'en sait pas davantage. Ah, je l'ai ici. Non, c'est pas ça. Pas ça du tout. Bref, prenez votre mal en patience de ce côté-là. Pas simple. D'est en ouest sur la 40, code rouge. Ça fonctionne au ralenti, direction ouest. Ralentissez vous-même vos vitesses. Le soleil va être une des causes de ces ralentissements marqués puisqu'il est aveuglant depuis quelques heures. Voilà, 8h49, circulation. 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
1: 17 beaux degrés sous le soleil présentement. Coin Saint-Jean-Saint-Charles dans le Vieux-Longueuil. On s'en va vers du 23 à cette rentrée des classes. Du côté de l'Orgueil, 23 degrés. Le soleil sera resplendissant. Aujourd'hui, peut-être un petit peu moins. Demain, on parle d'alternant soleil-nuage, mais le soleil sera aussi très présent demain.
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1: Toujours avec Patrick Clown. C'est vrai, on l'oublie, 25 ans le 11 septembre 2001. Ça va faire 25 ans le 11 septembre prochain.
0: Exact. Et je pense que tous les médias commencent à se préparer sur le dossier.
1: Ouais.
0: Et la semaine dernière, jeudi, vendredi, il y a une controverse où sait que Radio-Canada, CBC, ont une politique de ne pas utiliser le mot terrorisme. Ils vont l'attribuer. Quelqu'un dit que c'est un acte terroriste, mais eux, on ne veut jamais qualifier l'événement comme étant du terrorisme.
1: Parce que?
0: Politique journalistique qu'ils ont avec la BBC puis d'autres médias. Alors, on se souviendra que quand il y a eu le 7 octobre, au festival de musique, c'était, il y avait toutes les misères d'hommes. Ils disaient pas que c'était des terroristes. Il y avait eu un débat à ce moment-là.
1: Israël, tu parles d'Israël.
0: Exact.
1: Ouais.
0: Alors là, on est.
1: C'est quoi de M. Bain et lors de l'élection de Mme Marois? Qui a tiré partout avec son fusil.
0: Excuse-moi, le fusil. OK. Écoute, tu viens de. Alors, écoute, alors là, il y a eu.
1: C'est pas ça que je voulais.
0: Et alors là, en coulée. une note de, interne de service de la CBC qui disait que, en préparation au 25e anniversaire du 11 septembre, que la politique de la CBC était, disait que c'était des détournements d'avions qui avaient résulté dans des crashs.
1: OK.
0: Et donc, et pas un acte de terrorisme.
1: À nous de faire le reste du chemin.
0: Alors là, quand ça, ça a coulé, ben là, dans les médias sociaux, c'est parti en trombe. Même le directeur du FBI s'en est mêlé, beaucoup de, autant de chaque côté de la frontière. On commençait à dire, comment ça, c'est pas un... Puis il faut quand même se souvenir que la CBC vont appeler la crise d'octobre du FLQ du terrorisme. Mais de dire, là, il y a 25 ans, ça, c'est...
1: Parce qu'on veut éviter le racisme, en quelque sorte. Ils ont une décision.
0: Libre à eux. Alors là, vendredi...
1: De ne pas stigmatiser
0: un groupe en particulier.
1: Okay, je comprends.
0: Alors là, quand ça a coulé et ça a fait, le ministre de la Sécurité publique du Canada a dit que c'était un acte terroriste selon le gouvernement du Canada. Puis là, soudainement... à 16h44, la CBC a publié que, oui, le 11 septembre était un acte terroriste. Et ils disaient dans leur réplique qu'on n'a jamais dit que ce n'était pas un acte terroriste. Oui, mais t'as jamais dit que ça l'était. Alors, on commence à jouer. Et là, finalement, un petit peu plus tard, le vendredi après-midi, une heure après que CBC ait publié cette nouvelle opinion, c'est une nouvelle interprétation. Ouais. Mark Miller, le ministre du patrimoine, en a rajouté une goutte, qui dit « Un changement bienvenu par rapport à ce qui était une recommandation pédante et absurde qui avait suscité une colère légitime. Comment et pourquoi CBC News va adapter ses recommandations légitimes concernant le 11 septembre? » Alors, même... Alors, j'ai parlé à un bon ami libéral à ça. J'ai mis les propos de M. Miller. Il a dit, mais tu sais, c'est pas le couteau le plus aiguisé du tiroir.
1: Oh, mon Dieu. Alors, en parlant de M. Miller.
0: Oui.
1: L'ineffable Marc.
0: Alors, mais, tu sais, je me dis, si le FLQ, c'est des terroristes, puis le 11 septembre, c'est pas des terroristes, pour moi, il y avait comme un... Il y avait une lacune dans l'interprétation. Alors, la CBC se sont encore mettre sur le nez pour 1,5 milliard, tu pourrais...
1: Ouais.
0: Tu sais, là, ce que les gens ont compris et tout. Alors, c'est toujours difficile. Puis là, forcément, des anciens journalistes...
1: Ils vont essayer de remettre la pâte à dents dans le tube?
0: Non, ils peuvent pas. Mais des journalistes à la retraite de CBC ont dénoncé ce changement d'opinion de la boîte.
1: OK.
0: Alors, comme quoi, des fois... mais le 25e anniversaire arrive.
1: Ouais.
0: Quand t'as quatre avions qui ont attaqué deux tours, le Pentagone est tombé dans un champ.
1: Ouais.
0: De dire que c'était juste
1: comment ça va se souligner ce 25e anniversaire.
0: En fait, il y a une bonne chose. Trump n'a pas été a décidé de pas aller aux cérémonies parce que personne ne pouvait parler. Et si lui ne parle pas, il a décidé de pas y aller. Bonne chose.
1: Ah ouais.
0: Ouais.
1: Tu parles d'un affaire.
0: Faut
1: t'entendre parler du lac Ontario et lac America Lake. America.
0: OK, tout ça, pour moi, c'est de la connerie en boîte. Là. C'est fou. Mais ce que je trouve, moi... vraiment désolant dans tout ça, c'est comment Google l'a géré. Quand Google... Tu sais, maintenant, aller google.ca, c'est difficile. Il te ramène toujours à google.com. Alors là, google.com a mis dans des sites gouvernementaux canadiens le Lake of America. America.
1: Ah oui.
0: Alors, écoute, puis là, Google essaie de... Alors, c'est ça. Mais une chose qu'il faut se souvenir, c'est que le nom du lac Ontario est déterminé dans une entente bilatérale Canada-États-Unis en 1909 pour la gestion des grands lacs. Alors, techniquement, il y a une loi sur les livres qui dit clairement que ce plan d'eau-là s'appelle le lac Ontario.
1: Ouais, tout à fait. Puis il y a toute la notion Huron-Wendat aussi.
0: Oui, qui était le nom des
1: Premières Nations. C'est un nom significatif, signifiant. Lui, c'est de l'agent orange, je te tasse ça du revers de la main. Il y a un geste inconsidéré aussi.
0: Mais tant qu'on parle du Canada puis du lac Ontario, on parle pas de l'Iran.
1: Ben oui.
0: Puis on parle pas des dossiers Epstein. Puis on parle pas comment les élections du mi-mandat comment ça. Tu sais,
1: on comprend que ça va pas bien.
0: Écoute, si les républicains doivent Trump est allé au Texas, puis doivent dépenser de l'argent pour gagner un siège sénatorial au Texas.
1: c'est que ça va pas bien.
0: Ça va pas bien.
1: Voilà. Sur ces bonnes paroles, j'espère que toi, ça va bien.
0: Moi, ça va bien. Mes douces et ma fille reviennent de vacances. Alors, oui. Ils sont de retour.
1: Tu t'ennuies un peu, j'imagine.
0: Ah, bien entendu. Moi et le chat, on a fait ça comme des gars.
1: Je m'ennuie. Oui, tout à fait. Je comprends tout ça. Hey,
0: bonne semaine à tous.
1: Bonne semaine à toi. Tiens.
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0: Patrick Clown à la semaine prochaine. Bonjour, Justin Gervais, comment vas-tu?
1: Ça va bien, toi?
0: Ben oui, ça va très bien. Justin Gervais, donc, bulletin de nouvelles, il est 9h01 en ce lundi 31 août 2026, rentrée des classes du côté de Longueuil aujourd'hui. Donc, bonne rentrée à tous et à toutes. Il fait beau, vraiment, journée paradisiaque pour commencer l'école, puis pour arrêter ses vacances aussi. Aussi, il faut le dire aussi. Deux semaines de travaux au Polydôme de Saint-Bruno, Justin.
1: Voilà, la ville de Saint-Bruno de Monterville annonce des travaux au Polydôme au cours des deux prochaines semaines. Ceux-ci vont entraîner la fermeture temporaire de certaines installations municipales. Il est indiqué que la surface multisport est inaccessible à compter d'aujourd'hui le 31 août jusqu'au 13 septembre. La ville mentionne que les terrains de tennis et le terrain de pickleball numéro 7 seront également fermés les 31 août et 1er septembre. Par ailleurs, les bornes de recharge pour voitures sont indisponibles depuis le 28 août et ce jusqu'au 4 septembre inclusivement. Les citoyens peuvent consulter les informations à jour sur les activités et les installations sur le site web de la municipalité.
0: Parti québécois maintenant qui promet une baisse d'impôts pour les PME s'il est élu.
1: Oui, on revient là-dessus. Donc, le Parti québécois promet de réduire l'impôt des sociétés de 11,5% à 9,5% sur un mandat s'il forme le gouvernement après l'élection du 5 octobre. Le chef Paul Saint-Pierre Plamondon a affirmé à McMasterville vouloir améliorer la compétitivité des PME québécoises. Il réduirait parallèlement le recours aux subventions destinées aux multinationales étrangères. Le PQ propose d'abolir le Fonds de développement économique pour financer la mesure. Selon le parti, une entreprise qui déclare un revenu imposable d'$1 million économiserait $10 000 en impôts, tandis qu'une entreprise avec un revenu imposable de $5 million bénéficierait pour sa part d'une économie de $90 000. Le parti politique estime que cette baisse ferait du Québec un environnement fiscal plus concurrentiel au Canada et pourrait augmenter la croissance du PIB de 0,25% annuellement d'ici 2030. Le parti dit vouloir conserver un rôle d'État stratège et dit vouloir éviter un autre fiasco du genre Nordvolt.
0: On parle maintenant du fleurissement de la piste cyclable qui fait parler à Delson.
1: Oui, donc les aménagements fleuraux en bordure de la piste cyclable à Delson suscitent des interrogations chez les citoyens. Guy Hull, qui est un résident de la rue Saint-Laurent, a questionné ses élus sur le fleurissement de la piste cyclable. Il soutient que des employés municipaux sont venus la semaine dernière pour effectuer le ménage. Ils n'ont toutefois pas remplacé les plantes et les arbres morts pour des raisons budgétaires, dit-il. M. Hull demande si la ville prévoit remplacer la tourbe abîmée par de la pierre dans les zones de terre dégradées. Il ajoute que le déneigement hivernal détruit aussi les arbres et entraîne leur remplacement annuel. Il est donc plus difficile d'en planter. De son côté, le maire Tristan Ouellette affirme préférer planter des fleurs. De plus, le directeur général, Jean-François Messier, indique que Delson va tout de même considérer la requête de fleurissement dans ses dépenses municipales. On peut écouter M. Messier.
2: Interloqué d'entendre les employés municipaux dire que plus de budget. Ça fait 5 ans bientôt que je suis à la ville de Delson, puis je m'évertue à informer l'ensemble des employés municipaux que oui, les budgets sont gérés par les gestionnaires en fonction de ce qui a été présenté aux élus.
0: Voilà, M. Messier, on le rappelle, est directeur général de la ville de Delson. On termine ça en parlant d'haltérophilie, oui, dis-je bien, qui gagne du poids sur la rive sud.
1: Oui, tout à fait. L'haltérophilie gagne en visibilité aussi sur la rive sud, notamment à la prairie, où le gros Bill. C'est un club donc, qui permet à des athlètes de tous âges de pratiquer ce sport exigeant. Loin de se limiter à la force physique, la discipline demande également beaucoup de technique, de précision et de concentration. Les athlètes doivent maîtriser deux mouvements, soit l'arraché, où la barre est soulevée du sol jusqu'au-dessus de la tête en un seul mouvement, et l'épaule jetée, qui consiste à amener la barre aux épaules avant de la propulser au-dessus de la tête. Et les clubs de la prairie rassemblent des sportifs qui s'entraînent régulièrement en vue de compétitions provinciales et nationales. Plusieurs jeunes y développent également leur base dans un environnement encadré. Sur la rive sud, des clubs comme Grosbill contribuent à développer une relève locale et à faire connaître une discipline parfois moins médiatisée que d'autres sports individuels.
0: Épaule jetée, je pense que c'est épaulé jetée, plutôt. C'est pas épaulé.
1: Oh, épaulé jetée, pardon. Jeté.
0: Oui, hey, dis-moi, dans le calepin aujourd'hui, Justin, loin de moi l'idée de te corriger, là, mais il me semble.
1: Non, aucun souci.
0: Manquait un petit accent aigu, c'était peut-être juste une coquille.
1: Oui, tout à fait. Donc, dans lequel point on parle des changements dans le réseau du RTL avec la rentrée scolaire et la rentrée aussi du réseau RTL la semaine dernière. Mm-hmm. Et on s'intéresse au nouveau lien cyclable qui relie Brossard au pont Samuel de Champlain.
0: Bon, M. Milliard, lui, sera du côté de Belleuil et de Longueuil aujourd'hui, on le signale. Ouverture de bureau de comté, d'ailleurs, on a vu Mme Caron, M. Bowles, là, qui l'annonce. Puis aujourd'hui aussi, M. Lafrenière, ouverture de son bureau de comté aussi, député de Vachon.
1: Oui, on va regarder.
0: 5 à 7 de ce côté-là, si vous voulez aller faire aller vous piquer des sandwichs pas chers, là, allez, ou du côté des libéraux, ou du côté des caquistes, voilà, où serrer la pince à M. Milliard, éventuellement, quelque part par là. Ben, passe une belle journée, mon ami, on se reparle demain.
1: Merci, toi aussi. Oui, à demain.
0: Ah, un petit peu plus tard, je parle avec Mark Griffin. Tu sais, tu parlais du Gros Bill tantôt, hein, le club, oui. Gros Bill, qui était le surnom d'un autre fier Longueuillois, Monsieur Béliveau, Jean Béliveau,
1: oui,
0: c'était son surnom. Je sais pas si c'est à cause de ça que le club d'haltérophilie s'appelle Gros Bill, mais bon, un autre fier Longueuillois qui nous a quitté jeudi dernier, Jacques Doucet, fait l'objet de beaucoup de non pas de commentaires, mais de d'éloges et de messages d'amour. Parmi eux, ben, Mark Griffin, qu'on entend des fois sur les ondes du FM 103.3 lors de nos matchs de baseball, ceux qu'on diffuse, le baseball des Ducs. Il lui a rendu hommage la semaine dernière de belle façon. J'ai rejoint Mark Griffin. On va lui parler à 9h30. Manquez pas ça pour la première de l'Affaire République dans les prochaines minutes. Hey, passe une belle journée. Bye.
1: Merci, toi aussi. Bye.
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2: Ben, c'est en train de se régler tranquillement, pas vite. La 25 en direction sud, on est à la hauteur de Beaubien. Bouchon de ce côté, c'est pas réglé. Hein, c'est pas fini tant que c'est pas fini. Ça va mieux cependant dans l'autre direction. Sachez toutefois que, bon, on parle ici du tunnel depuis Boucherville. C'est presque instantané, mais c'est ralenti en fin de parcours et à l'arrivée sur la 25. Il n'y a pas d'accident, il n'y a pas d'incident. Un ralentissement, mais bon, c'est en train de débourrer, j'ai bien l'impression. Excusez-moi du terme, là, mais bon, c'est en train peut-être de se replacer. On regarde le pont Jacques-Cartier. Il semblerait que incident du côté de Delormier. Après la traversée, on serait à la hauteur. Laissez-moi voir. On serait un petit peu avant Ontario. Pardon. Il y aurait un petit incident de ce côté-là qui fait en sorte que ça fonctionne au ralenti. En fin de parcours, on regarde, mais il n'y a pas d'attente du côté de Longueuil, sachez-le. Victoria, rien à redire, alors que Samuel de Champlain, direction Samuel de Champlain, ça va un peu mieux. Milan, mais on sait qu'il y a eu des problèmes, des petits accrochages un petit peu plus tôt de ce côté. On regarde aussi la 15 en direction nord. On est à la hauteur de Queen Mary. Il y aurait incident direction nord de ce côté-là. Puis d'est en ouest, ça roule quand même assez bien. Voilà, mais soyez prudents. 9h13, faites plaisir à Popel. 9h13, circulation. 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
2: Météo, ben voilà, on aura une jolie journée pour la rentrée des classes du côté de Longueuil. 23 degrés, c'est ce qui nous attend. J'ai bien l'impression qu'on va aller au-delà de ça. Mais bon, plutôt sympa. Pas trop humide, un petit peu. On va peut-être avoir un petit peu d'humidité, mais sans plus. Un ressenti de 26 quelque part par là. Puis demain, 24 degrés, alternant sol et nuages. Là aussi, ça va être agréable pour les autres rentrées des classes. Je pense entre autres aux Grandes Seigneuries, aux Patriotes et à Riverside également, donc rentrée des classes de ce côté. Demain, mercredi, cependant, si la tendance se maintient, de la pluie, les petits, des grandes accumulations, 20-25 mm qui sont attendus pour la journée de mercredi avec un 22 degrés. Voilà, il fait 17 présentement à Coin-Saint-Jean-Saint-Charles.
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Musique de Cat Darbouze avec Rose Adam. Mais Cat Darbouze, c'est cette comédienne extraordinaire, chanteuse, on le devine également, puis on le comprend, Catherine Darbouze, je pense, qui est cette comédienne qu'on peut voir dans L'œil du cyclone, entre autres, puis qu'on peut voir aussi dans Lacaille-nous, qui, ma foi, on la voit beaucoup, puis on aime ça parce qu'elle est vraiment bonne, on la salue, vraiment douée, vraiment talentueuse. On a pu la voir aussi dans Revue et corrigée l'an dernier, où elle imitait, elle personnifiait un boucard Diouf plus vrai que nature. Bref, ben on salue son grand talent, puis on aime ça l'entendre Cat Darbouze. Voilà. Francis de Grandpré, mine de rien, on s'en va vers l'affaire République dans les prochaines minutes. Je vous rappelle que je vais m'entretenir avec l'ancien joueur de baseball, l'analyste maintenant baseball, entre autres, ici au FM 103.3, mais également à la télé, notre ami Marc Griffin qui va rendre hommage à son bon ami Jacques Doucet qui nous a quitté jeudi dernier à l'âge de 86 ans. Alors soyez des nôtres, 9h30 précisément pour la première de l'affaire République pour cette saison 2026-2027. 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
1: Ben, bienvenue à cette première de l'Affaire est publique pour la saison 26-27. Donc, en ce 31 août 2026, ben, on parle baseball, on parle au-delà du baseball, tiens donc, dans les prochaines minutes, puisque ben, nous a quitté jeudi dernier Jacques Doucet, une voix marquante de ce sport important à une certaine époque ici au Québec, puisque les expos y étaient. Il était commentateur pour ceux et celles qui l'ignoreraient, Monsieur Doucet, à la radio des expos depuis des années, depuis 1968, si je ne m'abuse, journaliste sportif, commentateur, Longueuilois, également fier Longueuilois, Monsieur Doucet, qui nous a quitté à l'âge de 86 ans jeudi dernier. Une pluie d'hommages depuis ce temps. On l'a vu à quelques reprises, on l'a entendu, mais je me suis dit, faut qu'on l'entende de nouveau. Mark Griffin, ancien joueur de baseball dans les ligues majeures et mineures, également choix des Dodgers de Los Angeles, entre autres, qui a joué un peu aussi pour les expos, si je ne m'abuse. Bonjour, Mark Griffin. D'abord,
2: bonjour Charles.
1: Oui, Marc qui a travaillé, qui est commentateur également baseball, qui a travaillé pendant des années aux côtés de Monsieur Doucet. Puis en ouverture, ben je t'ai dit à micro fermé mes sympathies, mes condoléances, parce que c'est un membre de ta famille littéralement, Jacques Doucet là.
2: Ah oui, moi j'ai eu l'immense privilège de connaître Jacques. En fait, Jacques comme un peu tout le monde, j'ai appris à le connaître en écoutant la radio des expos. Moi j'ai grandi dans la région de Québec, alors vous comprendrez que j'allais pas souvent voir les expos, mais j'écoutais les expos. Et Jacques, tu sais, je me souviens toujours qu'il nous disait que Gary Carter allait être la prochaine vedette des expos. Moi, je croyais tout ce que Jacques nous disait. Il berçait nos soirées.
1: Tout à fait.
2: Et que ce soit dans la voiture, que ce soit au chalet, que ce soit au garage, sur le bord de la piscine, on a toujours l'impression qu'on a entendu la voix de Jacques. Et la vie a fait en sorte que je me suis retrouvé éventuellement à ses côtés pour décrire des matchs des expos. De toute évidence, il était devenu un mentor. C'est un gars qui avait le français. Il voulait que les gens parlent bien. Il voulait que les reportages soient bien décrits, soient bien analysés. Je me souviendrai toujours que lorsque je travaillais avec lui à ses côtés, puis à un moment donné, je jasais, puis là, il prenait un crayon puis un papier, puis je le voyais prendre des notes, puis là, je me disais, qu'est-ce que j'ai pu bien dire de pas correct? Et là, à la pause, il me corrigeait, puis il me disait, écoute, Marc, ceci, ça se dit moins bien, ça, c'est un anglicisme. Alors, tu comprends, j'ai l'impression que j'ai un doctorat en communication baseball à travailler aux côtés de Jacques Doucet pendant toutes ces années.
1: Mais t'avais un excellent français, mais il faut le dire aussi, ton passage dans les filiales de clubs de baseball américains, entre autres, fait en sorte que ton vocabulaire de baseball était, même si t'avais entendu Jacques Doucet, était d'abord et avant tout anglais, là, j'ai l'impression.

0: commentateur comme à ses côtés?
1: Oh, ben, il l'avait. En fait, Jacques a commencé sa carrière à la radio en 72. Il a couvert les premières années des expos à la presse, donc il écrivait, il avait une superbe plume.
0: C'est un traducteur, je pense, ou un rédacteur d'abord, hein? C'est ça?
1: Exactement. Alors là, lui, cette plume-là, ben, il l'a amenée, évidemment, vous comprendrez, au micro. Et là, ben, pour essayer de décrire davantage, parce qu'à la radio, on est les yeux des gens, là, dans le sens qu'il faut que les gens s'imaginent qu'est-ce qui se passe. Alors, un pop fly, comment on pouvait trouver un terme qui allait décrire qu'une balle est frappée vraiment là, très haut dans les airs, mais par exemple à l'avant-champ, et que la balle allait retomber? Alors, lui, ben, il a décidé que c'était une chandelle.
0: Donc, c'est à lui qu'on doit ça. Je te posais à micro fermé, Marc. Je dis, pourquoi on dit une chandelle? Puis en le disant, ben l'image m'est venue qu'un pop fly, ben c'est en hauteur comme une chandelle, puis ça redescend. Tout simplement, ça perce pas l'avant-champ, là.
1: Exact. Hein? Alors, les gens, à la maison, dans leur voiture, balle frappée, chandelle à l'intérieur, tu sais, chandelle ou champ intérieur. Alors, tu avais déjà l'image que la balle était vraiment frappée très haute. Alors, Jacques était comme ça. Il voulait simplifier, il voulait que les gens voient très bien sa description. C'est pour ça qu'il a décidé, là, évidemment. Il a d'ailleurs écrit des livres à ce niveau-là, mais il a été, comprendrez, là, il a été parfait pour tous nous autres. Là, je parle de nous autres, là, je parle de Claude Raymond, de Roger, il y a Pierre Arsenault qui a travaillé un peu avec. Moi, j'ai fait les dernières années avec lui. Vraiment, c'était un honneur là, de travailler à ses côtés.
0: Tout à fait. Donc, je pense entre autres à quelque chose, à une expression que j'aimais beaucoup au baseball, le coup filé. Ça devait être de lui, le coup filé. Imagine, c'était élégant comme affaire, là.
1: Tout était réfléchi. Oui. Jacques avait aussi, faut-il le dire, un QI baseball très élevé. C'est pas le gars qui a joué, évidemment, du baseball très avancé, mais il était un étudiant du jeu et il était capable de comprendre et à force, évidemment, aussi de travailler aux côtés d'un Claude Raymond qui, Claude, juste de terminer sa carrière de lanceur, puis de Roger par la suite. Alors, ça a fait en sorte que Jacques a pu vraiment, je pense, trouver les mots qui nous permettaient, encore une fois, de bien comprendre ce qui se passait sur un terrain de baseball. Et d'ailleurs, qu'on utilise encore aujourd'hui et qu'on va utiliser probablement demain. Alors, pour décrire des matchs de baseball, j'ai été en onde hier, d'ailleurs, à RDS pour faire deux matchs. Et à chaque fois qu'une balle est frappée, j'ai l'impression que chaque parole, c'est des paroles qui proviennent de Jacques Doucet.
0: Il y a un pionnier, pionnier derrière tout ça. Quelqu'un qui a dit les mots une première fois, ça prend tout son sens. Tu parlais, Marc, qui n'a pas joué la joute, je sais pas. Il y a quelques années, j'ai fait une entrevue avec Martine Doucet, la fille de Jacques Doucet, concernant son intronisation au Temple de la renommée du baseball canadien. Donc, ils se préparaient à être du voyage en groupe, à me raconter tout ça. Et par la suite, on s'est écrit après l'entrevue ici à la radio, puis elle m'a envoyé une photo. Je sais pas si tu as déjà vu cette vieille photo-là, je peux te l'envoyer si tu le désires, là, si tu l'as pas vu, où on voit M. Doucet jouer au baseball alors qu'il était tout jeune enfant.
1: Oui. Oui, absolument. Oui.
0: Elle m'a envoyé ça, puis c'était très, très touchant comme photo.
1: Ben, c'est le père de Jacques qui l'a initié au baseball. Le père de Jacques est un grand amateur des Yankees. Jacques a souvent dit que le seul défaut de son père, c'était qu'il était partisan des Yankees. Mais bon, et tout ça pour dire que et Jacques aimait le baseball. Il aimait le sport en général, mais il aimait le baseball. Sauf qu'il m'avait déjà dit, j'ai vite compris que mon avenir n'était pas sur le terrain. Et c'est par la suite, donc, il a développé d'autres attitudes dans d'autres choses. Mais ça ne veut pas dire qu'il ne pouvait pas être... c'est un étudiant du jeu puis de comprendre. Jacques aimait beaucoup le football aussi. Puis ce qu'il aimait, la comparaison qu'il faisait avec le football, c'est qu'il y a un temps d'arrêt. Tu sais, au hockey, par exemple, il n'y a pas de temps d'arrêt. Hein? Ça joue, la rondelle roule. Puis là, évidemment, il y a hors-jeu, mais on recommence tout de suite. Alors qu'au baseball, ben, il y a un retrait. Donc, on a le temps d'expliquer aux gens c'est quoi. Un peu comme au football. Tu sais, au football, on a le temps de préparer, tu sais, ses deuxièmes essais, trois verges, on a le temps de près de mettre la table. C'est ce que Jacques appréciait beaucoup et du baseball et du football.
0: Il y a un côté zen à l'affaire, hein? Il y a un côté zen au baseball.
1: Il y a un côté zen et moi, ce que j'aimais les silences de Jacques. Oui. C'est-à-dire que tu pouvais l'entendre décrire puis il disait, le lanceur fait sa pause. Et là, on n'entendait plus rien. On entendait la foule, mais là, c'était tout le moment où imaginez le jeu d'échecs entre le frappeur et le lanceur. C'est là que ça se déroule. Parce que là, le frappeur, il dit, OK, est-ce qu'il va m'envoyer une balle rapide? Est-ce qu'il va m'envoyer une balle courbe? Et un lanceur qui est en train de se poser les mêmes questions. Mais ce

0: silence-là, il vaut cher à la radio, là. Et oui. La pause. Et finalement, après une seconde ou deux, le lancer. Et là, pendant cette fraction de seconde-là, on s'imagine la balle, puis là, on attend. On attend de voir quelle sera la réaction de Jacques. Est-ce que ça sera une réaction enthousiaste parce que c'est un frappeur désespoir qui vient de frapper une balle? Alors, il aimait ça, mais tu sais, Jacques, dans toute sa simplicité, ben, il mettait en scène des situations qui faisaient qu'on était toujours à l'écoute de ce qui se passait.
1: Oui, tout à fait. Donc, il y avait comme aussi, on en parlait à micro fermé, cette espèce de silence-là entre ces interventions, hein, alors que maintenant, on nous demande de teinter puis de rythmer toutes nos interventions. Lui, il prenait le temps, mais ça permettait de jaser avec nos pères, peut-être avec nos mères, s'ils étaient amateurs de baseball aussi de leur côté. Mais ça nous permettait de parler en même temps. On pouvait faire ça. Il permettait ça, Jacques Doucet.
0: Et c'est un sport qui le permet. Le baseball, l'erreur qu'on doit jamais faire, c'est de comparer le baseball, par exemple, au hockey. C'est deux sports complètement aux antipodes. Il faut apprécier les moments. Et vous savez, le joueur, lui, pensez pas que le joueur dit « bon, c'est long, c'est une autre pause ». Le joueur est toujours en train de se poser des questions. Le joueur en défense, par exemple, dans cette fameuse pause qu'on parle de 2 ou 3 secondes, il est en train de se dire « OK, mais si la balle est frappée à ma droite, je vais agir de telle façon. Ou si la balle est frappée à moi, je vais devoir la lancer ce but-là parce que, par exemple, il y a un coureur au premier but. » Donc, il se passe beaucoup de choses dans la tête des gens durant ces silences-là. C'est ce qui fait vraiment la beauté de ce sport-là. Sauf ceux qui comprennent bien le baseball l'apprécient davantage. Ceux qui le comprennent moins, ben c'est plus difficile de dire ben pourquoi on a tant de temps d'arrêt justement, mais quand on se met à gratter un peu et comprendre les subtilités du jeu, on l'apprécie davantage.
1: Il était comment Jacques Doucet dans la vie de tous les jours, Marc?
0: Il est un homme extraordinaire. C'est un gars d'une simplicité. Tu sais, Jacques n'a jamais voulu avoir les réflecteurs sur lui. Partait de chez lui, s'en allait au Stade Olympique ou peu importe. Il faisait son match de façon ultra, ultra professionnelle. Le match est terminé, on ferme les livres, on retourne à la maison. Tu comprends? C'est
1: pas le gars. Il habitait Longueuil, hein?
0: Exact, ouais. Avec sa belle Corrie, qui est ensemble depuis 40 ans. Non, Jacques, c'était vraiment dans la simplicité. Il était, comme je vous l'ai dit, très professionnel. Un mentor pour toutes nous autres qui a travaillé avec lui. Moi, je me souviens, lorsque je suis arrivé évidemment, après ma carrière de joueur, je me suis retrouvé donc comme analyste. Ben, il y avait déjà Roger, il y avait Claude Raymond, il y avait Jacques Doucet. Alors, moi, j'avais 25 ans là, lorsque je suis arrivé. Fait que Jacques, il m'a accueilli à bras ouverts, puis il m'a dit ben, t'sais, bienvenue dans la famille de baseball. Imagine-le, tu es un petit gars de 25 ans, puis c'est Jacques Doucet qui a écouté toute ta vie à la radio qui t'accueille de cette façon-là. C'est ça, Jacques Doucet. Puis Jacques, ben, on a eu une très, très belle complicité. On a fait les 5 dernières années des expos ensemble. Je me suis beaucoup rapproché de Jacques. Jacques, par exemple, a eu des petits problèmes de santé il y a une vingtaine d'années. Il m'a appelé moi parce que là, tout le monde était pris. Je vais aller te chercher, Jacques. On va faire nos affaires. Puis jusqu'à son dernier souffle, mardi, là, donc il est décédé jeudi soir. Ben mardi, j'essaie d'aller voir Jacques régulièrement. Au départ, ici, à Longueuil, on prenait nos petites marches, on faisait le tour du bloc, puis on marchait, puis c'était une dizaine de minutes, puis juste ça lui faisait du bien. Et depuis le printemps, ben là, on marchait plus, on faisait juste jaser. Il voulait dire, Marc, moi, je veux plus marcher, mais on va jaser. Puis c'est sûr que les conversations devenaient de plus en plus, je veux dire, vides, juste parce que Jacques, c'était plus des oui et non. Ouais. Donc, tu sais, on voyait que sa santé déclinait, mais ça reste que c'était une personne tout à fait extraordinaire. Puis d'ailleurs, il n'y a personne. Vous ne trouverez personne sur cette terre qui n'a pas apprécié Jacques Doucet.
1: Bon, j'ai découvert en ce qui me concerne Marc Griffin, puis je te l'ai dit, c'est aussi à micro fermé, on le surnommait Groucho. Puis toute ma vie d'adulte, de jeune adulte, et puis de plus vieil adulte, quand on parlait de Groucho, en parlant de Jacques Doucet, je cherchais toujours les gros sourcils. C'était l'allusion à Groucho Marx, évidemment. Je disais, mais pourquoi on le surnomme Groucho? Puis là, ben, en lisant sur lui au cours des derniers jours, ben, c'était son humour pince sans rire, puis j'avais jamais pensé à ça. Il y avait un humour très, très pince sans rire, cinglant, Jacques Doucet.
0: Oui, ah oui, oui, Jacques, oui. Puis parfois, on aimait l'agacer. Puis là, ben, il prenait ça un petit peu au sérieux. Alors, tu sais, lorsqu'on était à l'étranger, donc on se promenait sur la route avec les Serge Touchette de ce monde et tu comprends, on était toute une famille dans le fond, là, on était tous ensemble, on partait sur la route pendant des jours et des jours. Donc, inévitablement, à un moment donné, il y a une belle synergie qui s'installe, puis à un moment donné, ben on s'agace. Et alors Jacques pouvait agacer, mais lorsqu'il se faisait agacer, ben parfois aussi on riait de bon cœur. Et Serge Touchette qui est vraiment
1: un as en la matière, oui.
0: Exact. Puis il aimait ça, agacer un peu tout le monde. Puis c'était. Alors Jacques était une belle cible pour Serge à ce moment-là. Et Jacques a embarqué, mais c'était toujours de bon cœur. Ça a été de très, très belles années à la couverture des matchs des Expos.
1: Bon, on nous montre souvent, puis on nous l'a montré souvent, cette séquence où M. Doucet est en train de décrire les dernières minutes de vie des Expos. On nous l'a souvent présenté, je l'ai revu encore dernièrement. Je trouve ça un peu dommage et triste que ce soit un des souvenirs importants qui reste de lui. Parce que il y avait tout ce qui a... En fait, il y a eu une montée, puis qu'on a vu venir, puis qu'on a détesté voir venir. Mais derrière tout ça, il y avait vraiment toute la vie de Jacques Doucet là, qui était fort importante. C'était la voix de nos étés. Puis ça, je trouve qu'on passe outre. Tu penses pas, toi aussi?
0: Oui, ben c'est certain. C'est parce que c'est un moment qui a été très dur pour Jacques. Jacques a été à la radio pendant 33 ans, a suivi les expos pendant 36.
1: C'est beaucoup.
0: Et on avait l'impression... C'est beaucoup. Et on a fait le calcul. C'est 162 matchs, parce qu'il n'a pas manqué une tonne en 33 ans. Là. C'est 162 matchs fois 33. Donc, il a fait au-dessus de 5500 matchs dans sa carrière, finalement, Jacques. Ouais. C'est énormément. C'est énorme. Et il a eu l'impression qu'on l'a un peu abandonné lorsque les expos sont partis. Puis surtout la façon dont les expos nous ont quittés. On ne reviendra pas sur le sujet. Mais lui... Il a été un peu, entre guillemets, le porte-parole. Il voulait vendre le baseball. Il voulait vendre les expos. Il était heureux de le faire. Il voulait que les gens aiment les expos.
1: Les gens aimaient les expos.
0: Exact. Il avait réussi. Ben oui, absolument. Sauf que lorsqu'on a annoncé, évidemment, en septembre 2004 que c'était terminé, tu sais, Jacques, il l'a pris dur. Puis, je vous dirais que moi, je l'ai pris encore, ben, je suis pas encore plus dur, mais vous allez comprendre où je m'en vais avec ça, c'est que si les expos avaient existé, ou existaient toujours, par exemple, moi, je suis pas mal convaincu que Jacques aurait été intronisé au temple de la renommée à Cooperstown. Ouais, et je m'explique parce que on aurait eu un département de relations médias, de relations publiques, qui aurait travaillé, puis qui aurait fait comprendre au comité organisateur que Jacques n'était pas juste un commentateur qui disait première balle, première prise. C'est un homme qui a profondément changé, qui est devenu un chum, qui est devenu un membre de la famille d'à peu près tous les Québécois qui écoutaient le baseball. On vous a parlé tantôt du fait qu'il a fait connaître pratiquement un nouveau langage français pour le baseball, qui a fait aimer le baseball, qui a fait découvrir le baseball à une population. Et j'ouvre une parenthèse, les codes d'écoute du réseau radio-média et télémédia donc de l'époque, c'était 1 million de personnes les fins de semaine qui écoutaient le baseball, les expos à la radio. Et évidemment, ben les 33 ans de carrière et les 36 au total, je veux dire, Jacques avait un dossier très, très, très fort pour le comité du Temple de la renommée. Et moi, je suis pas mal convaincu, donc, que si les expos avaient existé ou existaient toujours, ben ça aurait facilité, certes, son entrée au terme de la renommée.
1: Bon, c'est encore possible qu'il le soit, oui, à titre posthume?
0: Absolument. C'est encore possible et j'espère, parce qu'on est plusieurs au cours des dernières années. Il y a même eu, à un moment donné, encore Baseball Montréal qui s'est impliqué. Il y a beaucoup de gens au fil des années qui se sont impliqués à essayer de faire comprendre aux gens du comité à Cooperstown que Jacques Doucet était vraiment... C'est pas une question de longévité, c'est une question vraiment là, de ce qu'il a fait pour le baseball au Québec et au Canada au cours de 33 années à la radio.
1: Pour la culture du baseball aussi, non seulement le lexique, là, c'est important, c'est un pédagogue de la joute à quelque part. Hein?
0: Ouais, c'est un pédagogue, absolument. Puis encore une fois, tu sais, moi j'aimais ça travailler avec lui parce que là, il marchait à travers la foule, puis tout le monde le saluait comme si c'était un... Tu sais, des chums depuis 20 ans. Là. Ouais, mais tu sais, ouais, les gens sont dans les salons. C'est-à-dire que Jacques, la voix de Jacques, tu sais, autour d'un bon repas, on entendait la voix de Jacques. Fait que t'as Jacques qui, parfois, il se dit, mais voyons, qu'est-ce que ces gens-là? Mais j'ai dit, Jacques, c'est parce que t'étais chez eux, t'étais dans leur cour, t'étais dans. Alors, tu sais, puis c'est pour ça qu'il était très, très humble dans tout ça.
1: Ouais, c'est cette humilité-là qui est de ce qu'on lit aussi pendant ce qu'on a lu dans les derniers jours, pendant la fin de semaine, cette humilité-là qu'il décrit très, très bien. Marc Griffin, on encore une fois, nos sympathies aux proches également. Je pense à Martine, entre autres, avec qui j'ai parlé il y a quelques années, et à ses proches, Monsieur Doucet aussi, ceux qui ont travaillé avec lui. Il y a bien des Longueuillois, Longueuilloises aussi, qui il y avait beaucoup de témoignages au cours des derniers jours. Marc, j'aimerais t'entendre, on va parler baseball, bien sûr, rapidement. Est-ce que tu vas être à la description des matchs des Ducs pendant les séries éliminatoires?
0: Ah, je sais pas si je vais aller voir. Je vais aller voir les Ducs, je sais pas si je vais être à la description.
1: Une fois de temps en temps, tu viens prendre le micro au côté de Simon.
0: Oui, absolument. Oui, absolument. Simon qui fait un travail remarquable. D'ailleurs, les Ducs, on va se le dire, une organisation de premier plan.
1: Tout à fait.
0: Dans le baseball junior, je pense que pour que les gens de Longueuil, le comprennent, ça, qu'on a toute une organisation à Longueuil actuellement avec Dominique Simard et son équipe. Vraiment, je fais le tour, moi, du baseball junior là, de temps en temps durant l'été. Je peux vous dire que les gens de Longueuil doivent être très, très, très fiers de la façon dont cette équipe-là est gérée et menée. Et évidemment, d'avoir des matchs à la radio comme ça, je trouve ça fantastique.
1: Bon, parlons pas de baseball majeur à Montréal, mais pourquoi il n'y a pas de baseball mineur, des ligues mineures à Montréal? Pourquoi on construit pas un stade? Je suis allé à Trois-Rivières cet été à deux reprises, puis c'est extraordinaire le stade qu'ils ont. Pourquoi on n'a pas quelque chose de similaire ici à Longueuil qui peut-être ferait en sorte qu'on aurait des équipes comme ce qu'on trouve à Trois-Rivières avec les Aigles, les Capitales du côté de Québec également? Pourquoi on n'a pas ça ici? Il n'y a pas cette volonté-là?
0: Il y a une belle volonté, il n'y a juste pas l'infrastructure. Alors, évidemment, Québec et Trois-Rivières ont rénové leur vieux stade.
1: Avec respect, d'ailleurs.
0: Exactement, puis c'est extraordinaire. Bon, alors, sauf que c'est triste à dire, mais dans la grande, très grande région de Montréal, on n'a pas ces infrastructures-là. Alors, il faut commencer.
1: Recevoir une équipe des Ligues mineures qui serait vraiment le fun pour nous autres aussi.
0: Non? Absolument. Oui. Écoute, moi, j'y crois. Ça fait longtemps que j'y crois. Depuis 2006 j'essaie, pas juste moi, évidemment, là, mais qu'on essaie de trouver des solutions. Ça s'en vient. Je peux vous dire qu'il y a des choses qui s'en viennent pour avoir des infrastructures qui pourraient amener, par exemple, une équipe de la Ligue Frontier, dont fait partie Trois-Rivières et Québec.
1: Ce sera à Longueuil?
0: Écoute, je sais pas si ça va être à Longueuil. Ça serait le fun que soit à Longueuil. Ça, c'est évident, mais... Encore une fois, il y a une volonté, il faut qu'il y ait une volonté politique, mais c'est surtout, il faut qu'il y ait des gens au privé là, qui veulent que ça fonctionne. Parce que, tu sais, un stade de 3, 4, 5 000 personnes, comme on retrouve d'ailleurs à Québec et Trois-Rivières, si on en construit un neuf, on s'entend qu'on est dans le 30, 40 millions. Ouais. C'est pas rien. Alors, il faut quand même avoir les reins solides. Mais une chose est certaine, si on avait l'infrastructure, ça fonctionnerait. Moi, je suis convaincu depuis toujours que... Parce que on fera pas l'histoire des expos puis l'histoire du stade olympique, mais tu sais, une équipe de baseball, ça doit jouer dans une infrastructure de baseball. Et les gens qui ont pris la peine d'aller voyager, que ce soit Boston, New York, peu importe, qui sont allés voir des matchs du baseball majeur ou même du baseball mineur professionnel partout, lorsqu'on arrive dans un bon stade... fabriqué pour le baseball. On a du plaisir. C'est le fun, c'est l'ambiance. Alors, faut retrouver ça. Et je me croise les doigts là, que ça puisse fonctionner dans les... Peut-être avoir une annonce dans les prochains mois, mais écoute, on se le souhaite parce que là, je parle de la très grande région de Montréal. Je parle pas juste de la Rive-Sud, imaginez. Là. On n'en a pas des infrastructures comme ça. Là.
1: Ouais, un stade Jacques Doucet. Rêvons à haute voix.
0: C'est toujours bien de rêver. C'est toujours bien de rêver.
1: Tout à fait. Merci à toi, Marc Griffin.
0: Merci, Charles. C'était un plaisir.
1: Toujours un plaisir. À une prochaine, Marc Griffin. On le rappelle, ex-joueur de baseball professionnel, commentateur de baseball et surtout ami et proche de Jacques Doucet qui nous a quittés jeudi dernier. Ainsi se termine notre émission. Merci d'avoir été là.
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3: Saint-Bruno de Montarville annonce 2 semaines de travaux au Polydôme, entraînant la fermeture temporaire de la surface multisport, de terrain et des bornes de recharge. Le Parti québécois s'est déporté au pouvoir, promet de réduire l'impôt des sociétés à 9,5% pour renforcer la compétitivité des PME. L'arrondissement de Saint-Hubert approuve la location de conteneurs de recyclage pour immeubles publics, un contrat de 66 500 $ attribué à Service Récova jusqu'en 2030.
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5: La Sûreté du Québec enquête après une collision à Saint-Paul-d'Abbotsford ayant grièvement blessé un motocycliste lors d'un dépassement à haute vitesse. Des citoyens questionnent Delson sur les aménagements fleuraux de la piste cyclable alors que la ville évalue des ajustements après des plantes mortes. L'haltérophilie gagne en visibilité sur la Rive-Sud grâce au club Gros Bill de la Prairie qui forme athlètes de tous âges.
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5: Ici Justin Gervais et voici votre bulletin d'information de midi. Le conseil d'arrondissement de Greenfield Park a approuvé un projet immobilier mixte au 350-360 boulevard Churchill. Le groupe Habitation LMC souhaite y construire un bâtiment de 7 étages qui inclurait un centre de la petite enfance au rez-de-chaussée et 40 nouveaux logements. Lors du conseil d'arrondissement du mois d'août, les élus ont autorisé les dérogations mineures nécessaires au projet. Le projet prévoit également un niveau de stationnement qui compterait 17 cases pour les résidents et 3 pour le CPE. Le terrain est actuellement vacant. La prochaine étape consiste à l'autorisation du plan d'implantation par le directeur responsable de l'urbanisme. Ce projet s'inscrit dans la stratégie d'habitation de la ville de Longueuil et dans le redéveloppement de l'axe Taschereau. Le Parti québécois promet de réduire l'impôt des sociétés de 11,5 à 9,5 sur un mandat s'il forme le gouvernement après l'élection du 5 octobre. Le chef Paul Saint-Pierre Plamondon a affirmé à McMasterville vouloir améliorer la compétitivité des PME québécoises. Il réduirait parallèlement le recours aux subventions destinées aux multinationales étrangères. Le PQ propose d'abolir le Fonds de développement économique pour financer la mesure. Selon le parti, une entreprise qui déclare un revenu imposable $1 million économiserait $10 000 en impôts, tandis qu'une entreprise avec un revenu imposable de $5 million bénéficierait d'une économie de $90 000. Le parti politique estime que cette baisse ferait du Québec un environnement fiscal plus concurrentiel au Canada et pourrait augmenter la croissance du PIB de 0,25% annuellement d'ici 2030. Le parti dit vouloir conserver un rôle d'État stratège et dit vouloir éviter un autre fiasco du genre Northvolt. Les aménagements floraux en bordure de la piste cyclable à Delson suscitent des interrogations chez les citoyens. Guy Houle, un résident de la rue Saint-Laurent, a questionné ses élus sur le fleurissement de la piste cyclable. Il soutient que des employés municipaux sont venus la semaine dernière pour effectuer le ménage. Ils n'ont toutefois pas remplacé les plantes et les arbres morts pour des raisons budgétaires, dit-il. M. Houle demande si la ville prévoit remplacer la tourbe abîmée par de la pierre dans les zones de terre dégradées. Il ajoute que le déneigement hivernal détruit aussi les arbres et entraîne le remplacement annuel. Il est donc plus difficile d'en planter. Pour sa part, le maire Christian Ouellet affirme préférer planter des fleurs. De plus, le directeur général Jean-François Messier indique que Delson va tout de même considérer la requête de fleurissement dans ses dépenses municipales. Écoutons M. Messier.
6: Pierre Loquet d'entendre les employés municipaux dire que plus de budget. Ça fait 5 ans bientôt que je suis à la ville de Delson, puis je m'évertue à informer l'ensemble des employés municipaux que oui, les budgets sont gérés par les gestionnaires en fonction de ce qui est présenté aux élus.
5: Les élus de Saint-Hubert votent en faveur de la location de conteneurs de recyclage pour les immeubles publics. Ils l'ont fait lors du récent conseil d'arrondissement à Saint-Hubert. Le conseil attribue le contrat d'une valeur de $66 500 à Service Ricova Inc., une entreprise de Montréal. L'accord actuel avec cette même entreprise doit prendre fin le 30 septembre prochain et son renouvellement reconduit l'entente jusqu'en novembre 2030. Cette initiative permet de collecter un grand volume de matières recyclables et de limiter le gaspillage. 4 entreprises ont demandé les documents d'appel d'offres et seul Service Ricova a toutefois déposé une soumission. L'arrondissement a reçu une seule soumission, celle de Ricova, et pense que la gestion des conteneurs assurés par des tiers complique la responsabilité pour les dommages. C'est ce qui pourrait justifier le manque d'intérêt de soumission des sociétés de collecte. C'est ce qui complète le bulletin. 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
5: Des citoyens questionnent Delsun sur les aménagements floraux de la piste cyclable alors que la ville évalue des ajustements après des plantes mortes. Saint-Bruno annonce 2 semaines de travaux au Polydôme, entraînant la fermeture temporaire de la surface multisport, de terrain et de bornes de recharge. Le Parti québécois, s'il est porté au pouvoir, promet de réduire l'impôt des sociétés à 9,5% pour renforcer la compétitivité des PME.
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Cette journée ici sur le FM 103.3 avec Jean-Yves Lemay qui s'installe au micro jusqu'à 16h, jusqu'à l'arrivée de Roxane. On va tenter de vous faire oublier de 2$ le litre d'essence et malheureusement, ça devrait grimper de 10 sous lundi prochain. On surveille ça parce qu'on aura évidemment la reprise de cette taxe taxise qui sera instaurée dès lundi prochain. On va se mettre de la musique pour se réconforter et passer une belle journée tout en musique ici sur les ondes du FM 103.3 avec celui qui célèbre son anniversaire aujourd'hui, Dan Dénoy. Ouais, c'est sa fête aujourd'hui à Dénoy, Dan Dénoyer. Bonne fête, mon ami. 13h01. Montez le volume, c'est pour vous ça.

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Pilon et Boussole, position numéro 5 du top 25 de la semaine. Il est 13h23 minutes. Quoi faire aujourd'hui? Si jamais vous êtes en congé, encore, si jamais vous êtes en vacances, ben, profitez-en. Il fait beau. Allez donc faire un petit tour au parc des îles de Boucherville, parc national. C'est probablement, mon premier choix si jamais vous avez envie de passer quelques heures à l'extérieur, marcher, faire du vélo, d'observation des animaux, des oiseaux. Et vous pouvez aussi apporter un pique-nique et, peut-être en soirée, là, en fin d'après-midi, là, pour l'heure du souper, c'est un moment idéal au coucher de soleil. Là, vous allez avoir du bon temps et profiter pleinement de l'été. 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On poursuit la musique avec Corneille et Ensemble, une reprise au FM 1033.

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Vince Lemire, où le vent nous mène. Le coup de cœur franco du FM 103.3 à la radio allumée. Il est 13h35 minutes. Le prix de l'essence qui a dépassé les 2$ le litre dans le Grand Montréal et dans plusieurs endroits également ici sur la rive sud, sur la rive nord. Et ça pourrait augmenter encore parce que le congé fédéral de taxes d'accise de 10 sous le litre prend fin le 7 septembre. Ça, c'est lundi prochain. À moins que le gouvernement de Mark Carney décide de le prolonger. La ministre Mélanie Joly affirmait aujourd'hui qu'Ottawa étudie encore toutes les options, alors que les contre-tarifs américains, canadiens sur les produits américains doivent entrer en vigueur à compter du 8 septembre prochain. Et ça, des contre-tarifs canadiens.

soit la chance, nos chemins au FM 103.3, la radio allumée. J'espère que vos chemins vous mèneront à la place Longueuil, à l'entrée numéro 2 dans le secteur des restaurants pour acheter votre billet chanceux de la chasse à l'as de cœur. 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Vous avez assurément entendu parler en fin de semaine de cette fameuse saga du lac Ontario qui a été nommée du côté américain Lake America et plusieurs sociétés d'État québécoises dont Québec 511, la SAAQ et la SQDC affichaient ce matin Lake America. Le problème, c'est que eux, ils utilisent Google Maps en version anglophone, la version américaine. Et là, Christine Fréchette qualifie la situation d'erreur et demande aux sociétés concernées de corriger leur système d'informatique. Donc, il faut tout simplement avoir la base de données canadienne pour voir, évidemment, le lac Ontario. Et c'est comme ça partout sur la planète. C'est comme ça partout qu'il s'appelle dans le monde entier, sauf du côté américain où Donald Trump a décidé de l'appeler Lake America. Tant qu'à moi, c'est l'espèce de bassin vert là, qu'il a fait construire. C'est ça, le vrai Lake America. Le lac Ontario va toujours rester le lac Ontario. Alex Nevsky, Oula Hoop, au FM 103.3 à la radio allumée. Merci d'être là.

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5: Saint-Hubert approuve la location de conteneurs de recyclage pour immeubles publics, un contrat de 66 500 $ attribué à Ricova jusqu'en 2030. La Sûreté du Québec enquête après une collision à Saint-Paul-d'Abbotsford ayant grièvement blessé un motocycliste lors d'un dépassement à haute vitesse. Le RTL apporte plusieurs changements depuis le 24 août, dont la nouvelle ligne 901 et des ajustements scolaires comme la ligne 677.
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berger Denis Charbonneau, Mélanie Charbonneau, qui j'ai reçu en entrevue la semaine dernière. D'ailleurs, vous allez pouvoir revoir l'entrevue sur fm1033.ca, sur la page Facebook, pardon, sur la

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Fred Dion en musique.

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1: 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On jette un petit coup d'œil à la circulation 30 ouest à la hauteur de la 930. Véhicule en panne, voie de droite entravée. C'est terminé sur la 40 en direction est dans l'échangeur des Caries. Véhicule en panne sur l'accotement de droite, ça a été déplacé. Ailleurs sur le réseau actuellement, c'est quand même assez calme, c'est tranquille, tant mieux, parce qu'on prévoit une rentrée assez difficile dès le 7-8 septembre. Là, il y aura plusieurs travaux, évidemment, et plusieurs voitures sur la route. Ça va compliquer les déplacements. Il y a encore plusieurs personnes en vacances, alors on va en profiter. 6 minutes, c'est ce qu'on prévoit pour traverser du côté montréalais par la 20. 23 minutes depuis Beaubien en direction sud. Jacques-Cartier, c'est bon dans les deux directions. Victoria, secteur à éviter d'ici le 10 septembre. Il y a des travaux dans le secteur. Et le pont Champlain, c'est dans le secteur de Gaétan-la-Berge. Soyez prudents, bonne route et merci de nous écouter, FM 103.3.
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plusieurs messages que j'ai reçus dans les dernières minutes au 438-500-1033. Je vous ai dit tout à l'heure que l'essence était passée à 2 $ le litre dans le Grand Montréal, que ça va augmenter encore d'au moins 10 sous dès lundi prochain. La rentrée qui s'annonce particulièrement difficile pour les automobilistes montréalais, avec 42 chantiers majeurs, un parc automobile toujours plus croissant. Il y a un expert qui prévoit que ce sera un des pires mois de septembre des dernières années. Et il y a des travaux également qui vont aggraver le tout parce qu'il y a un événement cycliste qui s'en vient. Ça va entraîner de nombreuses fermetures de rues. L'autoroute Bonaventure également et le pont Champlain pendant cet événement-là. Ça va ajouter plusieurs minutes à vos déplacements, à vos trajets. Tout à l'heure, j'ai lancé comme ça l'idée, qu'est-ce qu'on va faire pour économiser? Comment on va faire pour se déplacer plus efficacement? Est-ce que vous êtes en mesure d'aller travailler à pied de votre travail? Moi, c'est pas possible. Moi, je pars de Mascouche pour venir travailler à tous les jours à Longueuil. Est-ce que je vais le faire en trottinette électrique? Je penserais pas. Est-ce que vous avez l'opportunité de faire ça? Salutations à tous ceux et celles qui ont envoyé un texto tout à l'heure pour m'en parler. Il y a plusieurs personnes qui ont dit, ouais, évidemment, je pense fortement à m'acheter une trottinette électrique. C'est pas mal ça qui serait la solution pour réduire un peu les coûts. Mais le mois d'octobre, de novembre s'en vient, ça va être froid un peu à trottinette. Je sais pas ce que vous en pensez. Joël Vogue, Loin, position numéro 25 du top 25 de la semaine. Merci d'avoir choisi. 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
1: Voyons voir, c'était tout tranquille tout à l'heure sur la route. Est-ce que ça a changé à 14h45, minute 40 est à la hauteur de la sortie 60 pour la 13 dans la pointe? On a un véhicule en panne actuellement. La 13, c'est pas facile. Il y a des travaux en fin de semaine. C'était compliqué sur la 13. Il y avait des gens de prix dans la circulation, surtout sur la voie de service. La 20 ouest au rond-point d'Orval, débris dans la voie du centre. Sur la 25 nord, au début du pont de l'Île-Charron, véhicule en panne, la voie de gauche entravée. Et c'est terminé sur la 13 sud à la hauteur de Samson. On avait un véhicule en panne, la voie de gauche qui est entravée. Et 640 ouest à la hauteur de la route 117, accident. Véhicule en protection. Ailleurs, sur le réseau local, actuellement, c'est tranquille. Petit ralentissement sur la 30 à la hauteur du boulevard Cousineau. 132, environ une dizaine de minutes. Même chrono sur la 20 vers Montréal. Jacques-Cartier va bien dans les deux directions. Le pont Champlain, c'est avant de la Vérendrye. Et Victoria, c'est à éviter actuellement. 40 vers Repentigny, c'est environ 35

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1: L'haltérophilie gagne en visibilité sur la rive sud grâce au club Gros Bill de la Prairie qui forme athlètes de tous âges. Une nouvelle piste cyclable ouvre à Brossard et relie le secteur T au pont Samuel de Champlain en réduisant un long détour. Le parc Maupassant est réaménagé à Brossard après des travaux majeurs de 2,5 millions de dollars offrant nouvelle aire de jeu et aménagements floraux.
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1: J'espère que vous passez une belle journée à l'écoute de votre radio préférée. 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À venir en musique, Léa Jarry, deux frères, Daniel Bélanger, détail circulation, et Roxane qui sera là à 15h39. Pile poil. Ah, je vous dis 15 ans.

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1: 15h16, je vous rappelle, à 15h39, on va parler avec Roxane tout à l'heure. On jette un petit coup d'œil d'ici là sur ce qui se passe en circulation. La 30 actuellement, environ une quinzaine de minutes entre la 20 et la 116, à la hauteur du boulevard Cousineau également, petit ralentissement, et c'est lent sur presque toute la longueur à partir du 10-30 jusqu'au 10-35. Et ailleurs sur le réseau, 132, c'est presque instantané pour le tunnel. On parle de 6 minutes, même chrono pour la 20 vers Montréal. 35 minutes, c'est en direction sud pour le tunnel Louis-Polyte à Fontaine. C'est depuis Beaubien. Jacques-Cartier va bien dans les deux directions. Victoria, ben, c'est à éviter. Il y a des travaux, évidemment. C'est jusqu'au 10 septembre. Le pont Champlain, c'est avant de la Vérendrye. Des Carinards, c'est depuis le secteur Côte-des-Neiges. La 40 en direction de Repentigny, secteur de Pointe-aux-Trembles. 640 actuellement, c'est en direction de Charlemagne depuis la montée du Mai. C'est très lourd dans ce secteur-là. Et la jonction 440-25 actuellement vers Terrebonne, c'est lourd aussi.
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La tournée allumée qui continue en septembre. 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La crêperie, la boutique, le bistrot. 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On poursuit la musique avec Benny Jones.

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0: deux frères, et c'est l'heure. Au FM 103.3, il est 15h39, pile poil, on s'en va le retrouver en studio. On l'aurait aperçu aujourd'hui dans la zone festive à Longueuil. Est-ce que c'est vrai?
1: Ouais, si on se fie à toi, je suis un peu partout, hein, finalement.
0: Oui, mais apparemment que tu vas souvent dans la zone festive.
1: Je suis comme une belette, finalement. Une petite marmotte.
0: Tu sais, mais ça, la zone festive cette année.
1: Ah, ben oui, mais ça.
0: C'était amusé, c'était fun.
1: C'était beau.
0: C'était relaxant aussi, surtout, je trouve,
1: tout
0: cette
1: à
0: année.
1: Fait.
0: Roxane, oui. À côté de 16h aujourd'hui, tu vas nous divertir.
1: Oui, ben oui, comme d'habitude, je vais faire mon gros possible, en tout cas, pour vous divertir et pour accompagner cette magnifique température. On est chanceux.
0: Ben oui.
1: D'avoir ces belles journées d'été qui s'étirent. On va parler, entre autres, du Lumifest qui s'en vient. Déjà.
0: Ça, c'est dans la zone festive.
1: Ben oui, exactement.
0: Ben, tu vois, se passe des choses dans la zone festive.
1: C'est ça.
0: Ben, on sera à la côté de 16h aujourd'hui. Informer et divertir, c'est notre mission à moi et Roxane.
1: Voilà,
0: c'est
1: voilà.
0: Ce que j'ai fait toute la journée. Je te passe le flambeau.
1: Ben, je le prends.
0: Je te souhaite une bonne mission.
1: Essaye de pas me
0: brûler. Salut.
1: Bye, à tantôt.
0: À côté de 16h, Roxane Saint-Gilles sera là. Rodéo, position numéro 22 avec Joseph Poirier dans Ta Radio, T-Succès Franco, FM 103.3.

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1: 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Quand même relax ce soir pour le retour à la maison. Pour l'instant, on va en profiter, on va se sauver. On va rentrer rapidement. 6 minutes par la 132, 6 minutes également par la 20 pour le tunnel Louis-Hippolyte Lafontaine. C'est très bien, ça, j'aime ça. Jacques Cartier, ça va bien dans les deux directions. Le pont Champlain, c'est dans le secteur de Guétard-la-Berge. Décarie-Nord, c'est depuis Côte-des-Neiges. Décarie-Sud, le premier tiers. Sur la 30, par contre, c'est un petit peu plus difficile en direction ouest. Entre la 20 et la 116, environ une quinzaine de minutes. Petit ralentissement à la hauteur de Cousineau. En direction est, près du 10-30 sur la 30, là aussi, avant Grande-Allée, c'est au ralenti. Et en route vers Chambly-Carignan, pas rapide, rapide également. Soyez prudents. Bonne route.
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À compter de 16h, Roxane sera là pour votre émission du retour à la maison. Je vous souhaite un bon 5 à 7 du lundi, si c'est le cas. Et profitez-en donc pour vous reposer un petit peu, prolonger les vacances d'été, les vacances de soirée, comme le dit si bien Roxane, avec un fond de bière, Philippe Tremblay. On se laisse là-dessus à demain 13h.

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1: Une nouvelle piste cyclable ouvre à Brossard et relie le secteur des T au pont Samuel de Champlain en réduisant un long détour. Saint-Hubert approuve la location de conteneurs de recyclage pour immeubles publics, un contrat de 66 500 $ attribué à Ricova jusqu'en 2030. Saint-Bruno annonce 2 semaines de travaux au Polydôme, entraînant la fermeture temporaire de la surface multisport, de terrain et des bornes de recharge.
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418-500-1033. C'est la messagerie texte. C'est toujours un plaisir pour moi de vous lire. 438-500-1033. On va jaser aujourd'hui du LumiFest, entre autres. 10e anniversaire déjà pour le LumiFest. Et d'une chanteuse française qui s'en vient nous visiter. Entre autres choses, avec de l'excellente musique franco. Dans les prochaines minutes, on aura

nouveauté de Roxane Bruno. Pourquoi j'écris au FM 103.3? Le Lumifest, ça s'en vient. C'est du 24 au 26 septembre. 10e édition déjà cette année du Lumifest art numérique et bouffe de rue. 3 soirées. Et le Vieux-Longueuil va se transformer encore en vaste terrain de jeux numériques avec des projections, des installations immersives, de la musique électronique et des performances. Tout ça à la tombée du jour. Et pour l'édition anniversaire, il y a beaucoup de nouveautés. Il y aura une scène de danse avec le Lumicube pour découvrir la relève DJ et VJ. La programmation musicale sera bonifiée. Une scène principale qui prend de l'ampleur et une œuvre hommage aux 10 ans du festival, mettant en vedette ces animaux emblématiques. Alors, ça se passe de la rue Saint-Charles-Ouest à la rue Saint-Jean, passant par le nouvel espace Roméo-Sat, le parc Saint-Marc, les façades du quartier. Et on va découvrir à nouveau plein de propositions artistiques qui vont transformer le Vieux-Longueuil en véritable musée festif à ciel ouvert. La scène principale s'étendra désormais sur toute la largeur de l'édifice Marcel Robida avec DJ et VJ qui vont s'y succéder. Et on pourra se déhancher sur le nouveau balcon FX Productions qui va surplomber la piste de danse. Vendredi et samedi, avant la programmation principale, il y aura un hommage décomplexé à Passepartout, signé VJ Homing, histoire de revisiter un classique de notre enfance à la sauce Lumifest. Lumicube, un véritable laboratoire itinérant des arts numériques qui va s'installer dans le nouvel espace Roméo-Sat et deviendra la troisième scène du festival. La relève provenant du programme de formation de la SAT, la Société des arts technologiques, va s'y retrouver chaque soir. Une nouvelle scène qui va marier musique électronique, création visuelle, tout en donnant une place de choix à la relève. Spectacle sur la scène Place Longueuil sur la rue Saint-Jean. On aura divers artistes qui vont s'y produire dans une scénographie du studio Pink Cloud. Ça déploiera autour d'eux un univers visuel numérique. Jeudi, classique Manon Vendette qui va prendre le micro ou reprendre le micro, devrais-je dire, pour une soirée karaoké dès 19h30. Elle sera de retour le vendredi à 19h30 avant que Soraille monte sur scène à 21h45. Vous allez beaucoup l'aimer. Samedi, Les Chiens et Nectar Palace seront là à 20h et 21h30. Ce sera complété par de l'animation de rue avec les troupes Danse pour elle, Royalté, les magnifiques méduses des marionnettes géantes Bimana aussi. Parcours numérique, un parcours de 13 installations qui vont métamorphoser le Vieux-Longueuil. Entre autres, deux créations de Pierre-Luc Gagné, artiste émergent, découvert avec la cohorte 2025 du Cégep Édouard-Montpetit. Circadia, entre autres, une installation monumentale combinant projection, mapping et laser. Et ça va marquer les entrées du site en hommage aux 10 ans du festival. Créatrice de la scène internationale qui s'invite au Lumifest aussi, LAF, artiste et directrice artistique basée à Paris. Elle va apporter son univers visuel, vraiment plein d'autres trucs. Vous allez voir également les finissants et diplômés du programme de technique d'intégration en multimédia du Cégep Édouard-Montpetit qui vont présenter leur création collective. Il y aura une expérience 360 degrés également. Viens faire ton show, que ça s'appelle. Et cette expérience a été conçue par Maxime Groslot, Laura Bélanger et Simon Laflamme, tous trois techniciens de la ville de Longueuil. Et dans cette expérience, on invite les passants à choisir 4 chansons pour créer une œuvre inédite sur mesure. Et il y aura à nouveau les Lumi Boucher. On s'associe à nouveau aux restaurateurs de la rue Saint-Charles pour offrir des petits coupons échangeables contre les Lumi Boucher. Il y aura l'école hôtelière de la Montérégie et son camion de rue. Donc, les créations du corps professoral, toujours très attendues. Et un nouveau partenariat avec Métiers et Traditions. On pourra repartir avec quelques trouvailles souvenirs parce qu'il y aura une allée lumineuse avec 5 artisans de grand talent. Il y a plein d'autres trucs. Faut découvrir tout ça en se rendant sur lumifest.ca. 3 soirées complètement gratuites, 24 au 26 septembre de 19h à 23h. Le site ouvre dès 18h. En attendant, faisons un petit tour sur de la musique latine, celle de Dominique Hudson et Venezuela.

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1: On est gâtés pour commencer la semaine. Ce soir, cette nuit, quelques nuages. Ça s'ennuagera vers minuit. Un petit peu plus fortement, minimum de 16. Demain, 1er septembre, faut s'habituer. Ce sera généralement nuageux avec un humidex de 25. Et mercredi, de la pluie, peut-être pour jeudi également, avant de nous offrir un beau long week-end de la fête du travail. Au moins, actuellement, on a 24, un très beau ressenti de 27.
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1: Sur la 440 Est à la hauteur de Industriel, si vous êtes en direction, il y a un accident, une seule voie d'ouverture dans le secteur. 25 Nord à la hauteur de Hochelaga, après le pont-tunnel, véhicule en panne à droite. Les différentes traversées, pont-tunnel, 39 minutes, c'est pas si mal depuis Beaubien. 5 minutes l'accès par la 20 Ouest, c'est intermittent dans la traversée. De l'autre côté également, on a un bouchon surtout entre la rue Sainte-Claire et Wilfrid de Pelletier. 132 Est, c'est depuis Taschereau. Votre bonne option, c'est Jacques-Cartier. Victoria, c'est quand même pas si mal également. Samuel de Champlain, on est au boulevard de la Vérendrye. Le pont Mercier vers la rive sud, c'est lourd jusqu'à Jean-Milot. Code rouge jusqu'au boulevard La Salle. 10 Est, c'est au ralenti du boulevard Leduc jusqu'au chemin à Salaberry. 30 Ouest, bouchon à Durham. Un autre à Cousineau. C'est intermittent par la suite entre Montarville et la 116. 20 Est, quelques petites zones de ralentissement entre l'échangeur de la 30 et Sainte-Madeleine. Ça demande beaucoup de patience, entre autres entre la rivière Richelieu là, et Sainte-Madeleine. C'est par choc en direction ouest depuis le Grand Rang jusqu'à la rivière Richelieu. C'est également au ralenti.
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cette chanson sans se retourner, Émile Dubé au FM 103.3. La chanteuse américaine, il n'y a pas que de mauvaises nouvelles dans l'actualité. La chanteuse américaine Olivia Rodrigo a amassé 20 millions de dollars pour le bien-être des femmes avec son festival bénéfice Daisy Chain Fields, présenté en Californie samedi. L'événement réunissait notamment Chapel Rowan, Dochi, Bikini Kill autour d'enjeux liés à la santé des femmes, aux protections au travail et aux droits juridiques. Olivia Rodrigo avait annoncé un don de 10 millions de dollars à 10 organismes et la philanthrope Melinda French Gates a ajouté 10 millions de dollars par l'entremise de Pivotal Ventures au début du spectacle d'Olivia Rodrigo pour un total de 20 millions. Ça fait du bien tout ça. Parlant de sous, vous savez que Claudia Roy de Brossard a remporté le lot de consolation de la chasse à l'as de cœur qui est reparti un montant de 1431 dollars. Elle a gagné ça jeudi dernier. 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On est à la 5e édition. 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C'est 100 % communautaire au profit des organismes locaux. 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Yann Kelly, autre chanson que j'aime beaucoup, ça s'en vient. Les mots que tu chantes, juste avant en nouveauté, Guillaume Laroche et Route 117 au FM1033.

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Christelle Mongeau devant dans votre radio allumée, le FM 103.3. La succession de Dolly Parton, décédée d'un cancer la semaine dernière à l'âge de 80 ans, a annoncé le Dolly Fest, un festival de deux jours qui va se tenir à Nashville et à Londres en 2027. Selon un communiqué de presse, le festival devait avoir lieu en janvier cette année aux alentours de son 80e anniversaire et devait mettre en vedette Dolly Parton en tant qu'artiste et animatrice. Mais désormais, il va servir à célébrer son héritage. Dans le communiqué, on peut lire « Nous n'empêchons pas les gens de rendre hommage à Dolly comme ils l'entendent. Cependant, ce qui concerne une cérémonie commémorative traditionnelle, ce n'est pas ce que Dolly aurait souhaité. Il nous semble donc plus approprié de marquer une pause, de laisser les hommages qui s'imposent naturellement se dérouler, puis de mener à bien ce concept de festival qui était véritablement le rêve de Dolly. » Il y a une cérémonie funéraire privée qui a eu lieu vendredi dernier en l'honneur de Dolly Parton, à laquelle n'ont assisté que les membres de sa famille proche. Il n'y aura pas de cérémonie publique conformément aux souhaits de Dolly Parton. La petite nièce de la chanteuse Lainey Parton a publié samedi un hommage sur Instagram accompagnant la photo de Dolly Parton. On pouvait lire « Depuis que je suis toute petite, ma grand-mère a toujours su me faire sentir que j'étais à la hauteur. Elle ne m'a jamais donné l'impression que mes rêves étaient trop grands, ni que je n'étais pas capable de faire quelque chose. Elle a cru en moi avant même que je sache croire en moi-même. » Effectivement, c'est vraiment l'impression qu'on avait de cette dame. Et pour ce qui est du Dolly Fest, les informations concernant les billets et les dates seront communiquées prochainement. Notre coup de cœur franco de la semaine, ça s'en vient et c'est Vince Lemire qui le détient avec la chanson « Où le vent nous mène ». Juste avant, on écoute Catherine Sans Regret dans votre radio allumée.

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1: On est chanceux pour cette dernière journée du mois d'août. C'est absolument magnifique. Ça s'ennuagera cependant ce soir avec un minimum de 16 et demain, mardi 1er septembre. Humidex de 25, généralement nuageux. On devrait avoir un peu de pluie pour mercredi, jeudi avant de voir le soleil revenir pour un très, très beau long week-end. Demain, on devrait voir le soleil également. Ce sera une journée quand même pas si mal. 24 en ce moment, un ressenti de 27.
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1: À Sainte-Madeleine, à Sainte-Marie-Madeleine, sur la 20 Ouest, à la hauteur de la rue Saint-Simon, c'est au kilomètre 119. On a eu un accident. La protection s'en vient. Faites très attention. 20 Est, c'est difficile ce soir depuis l'échangeur de la 30 jusqu'à la route 227 à Sainte-Madeleine, justement. C'est ce dont je viens de vous parler. 20 Ouest, gros bouchon dans le secteur également pour la même raison. Sur la 30 Ouest, petit ralentissement avant.

0: 35 jusqu'à l'échangeur de la 30. Le pont Mercier, c'est toujours beau vers Montréal, en direction de la rive sud, Lourdes jusqu'à Jean Milo, Code Rouge jusqu'au boulevard Lassalle. Samuel de Champlain par Bonaventure, c'est très bien. Par la 15, on est au boulevard de la Vérendrye. Jacques Cartier est votre meilleure option toujours. 132 Est, c'est depuis Taschereau pour aller rejoindre le pont-tunnel. 5 minutes, l'accès par la 20 Ouest. C'est au ralenti sur toute la longueur du tunnel. De l'autre côté, entre Hochelaga et Wilfrid Pelletier, on a un gros bouchon et 40 minutes vers la rive sud.
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1: Ah, c'est si bon, mauvais garçon. Et Darren Vaudreuil, les Franco de Montréal annoncent une chanteuse française qui viendra nous visiter, qui viendra sur notre territoire, Angèle, avec son Instinct Tour. Elle sera là en avril, le 17 avril au Centre Bell, et les billets sont en vente ce vendredi à 10h sur evenco.ca. C'est une tournée événement de 23 dates à travers la France, l'Europe, les États-Unis, le Canada, à partir du 3 mars 2027. Elle en fait l'annonce quelques semaines avant la sortie de son troisième album, Instinct, attendu le 16 octobre prochain, et porté par le succès de sa nouvelle chanson Une seule vie, qui a été dévoilée le 28 août dernier, il y a 3 jours. Depuis ses débuts, l'artiste belge Angèle, elle s'est vraiment imposée comme l'une des voix majeures de la pop européenne. 4 milliards d'écoutes en continu à travers le monde, plusieurs albums certifiés, des tournées à guichets fermés, des collaborations avec des artistes internationaux tels que Dua Lipa, que vous entendez en ce moment, Phoenix, Kavinsky, et elle poursuit son développement à l'échelle internationale. 17 avril, donc, pour Montréal. Jeudi 3 septembre, prévente Franco de Montréal. Je vous invite à vous inscrire à l'infolettre pour pouvoir en profiter. Et sinon, c'est vendredi 4 septembre à 10h sur evenco.ca. Vous avez également plus d'informations sur priceless.com. Amir s'en vient nous chanter Ojo également, et Fouki pour l'instant, qu'on pourra voir Fouki à Drummondville en octobre à la Maison des Arts et des Jardins le 8 octobre. On l'écoute avec le numéro 1 de notre top 25 franco. Voici Trop tard au FM 103.3.

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1: Il est 17h, ici Justin Gervais et voici votre bulletin d'information. Les cyclistes et les piétons de Brossard disposent depuis peu d'un nouveau lien pour rejoindre le pont Samuel de Champlain. La ville a ouvert le 6 août dernier une piste multifonctionnelle reliant le secteur des T au pont, accessible à partir du parc de la Terre sur l'avenue Tisserand. Cette nouvelle infrastructure vise à faciliter les déplacements actifs et à améliorer la connexion entre les différents secteurs de Brossard. Elle permet notamment de rejoindre plus directement la piste du pont, qui relie déjà la rive sud à Montréal sur 3,4 km. Avant son ouverture, les cyclistes et les piétons devaient effectuer un détour d'environ 3 km par le boulevard de Rome pour accéder à la piste du pont. Le réseau de transport de Longueuil a procédé à plusieurs changements depuis le 24 août. À Brossard, plusieurs trajets ont notamment été modifiés et certaines lignes retirées dans le cadre de la transformation du réseau. La nouvelle ligne métropolitaine 901, qui relie le terminus Longueuil à Adelson en empruntant le boulevard Taschereau, fait également son entrée. Le service scolaire reprend aussi avec plusieurs ajustements, dont l'ajout de la nouvelle ligne 677 pour desservir l'école secondaire Gérard Filion. Au total, des modifications d'horaires touchent plusieurs lignes à travers le territoire. Pour les usagers, ces changements arrivent donc au moment où l'achalandage devrait augmenter avec le retour des étudiants et des travailleurs à leur routine habituelle. Le conseil d'arrondissement de Greenfield Park a approuvé un projet immobilier mixte au 350-360 boulevard Churchill. Le groupe Habitation LMC souhaite y construire un bâtiment de 7 étages qui inclurait un centre de la petite enfance au rez-de-chaussée et 40 nouveaux logements. Lors du conseil d'arrondissement du mois d'août, les élus ont autorisé les dérogations mineures nécessaires au projet. Le projet prévoit également un niveau de stationnement qui compterait 17 cases pour les résidents et 3 pour le CPE. Le terrain est actuellement vacant. La prochaine étape consiste à l'autorisation du plan d'implantation par le directeur responsable de l'urbanisme. Ce projet s'inscrit dans la stratégie d'habitation de la ville de Longueuil et dans le redéveloppement de l'axe Taschereau. Le Parti québécois promet de réduire l'impôt des sociétés de 11,5 à 9,5 sur un mandat s'il forme le gouvernement après l'élection du 5 octobre. Le chef Paul Saint-Pierre Plamondon a affirmé à McMasterville vouloir améliorer la compétitivité des PME québécoises. Il réduirait parallèlement le recours aux subventions destinées aux multinationales étrangères. Le PQ propose d'abolir le Fonds de développement économique pour financer la mesure. Selon le parti, une entreprise qui déclare un revenu imposable $1 million économiserait $10 000 en impôts, tandis qu'une entreprise avec un revenu imposable de $5 million bénéficierait d'une économie de $90 000. Le parti politique estime que cette baisse ferait du Québec un environnement fiscal plus concurrentiel au Canada et pourrait augmenter la croissance du PIB de 0,25% annuellement d'ici 2030. Le parti dit vouloir conserver un rôle d'État stratège et dit vouloir éviter un autre fiasco du genre Northvolt. La ville de Saint-Bruno-de-Montarville annonce des travaux au Polydôme au cours des deux prochaines semaines. Ceux-ci vont entraîner la fermeture temporaire de certaines installations. Il est indiqué que la surface multisport sera inaccessible du 31 août au 13 septembre. La ville mentionne que les terrains de tennis et le terrain de pickleball numéro 7 seront fermés les 31 août et 1er septembre. Par ailleurs, les bornes de recharge pour voitures sont indisponibles depuis le 28 août, et ce, jusqu'au 4 septembre inclusivement. Les élus de Saint-Hubert votent en faveur de la location de conteneurs de recyclage pour les immeubles publics. Ils l'ont fait lors du récent conseil d'arrondissement à Saint-Hubert. Le conseil attribue le contrat d'une valeur de $66,500 à Service Ricova, une entreprise de Montréal. C'est ce qui complète le bulletin. 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
1: Lundi 31 août terminé, la tête pleine, la semaine de la rentrée, c'est pas évident, c'est une semaine avec beaucoup de fébrilité, beaucoup de choses à faire, de trucs ou

votre nouvelle artistique et culturelle dans votre retour à la maison culturelle et artistique, justement. Plein de belles chansons en français également, dont Au cœur de moi de Amir. Je viens de consulter ma liste. Et on débute tout ça avec Phil Rocket et William Cloutier. Voici Jealous au FM 103.3.

Très belle chanson, FM 103.3, votre radio allumée. On a des nouvelles de Lionel Richie, qui s'est produit sur scène à Montréal en juillet dernier. Il a été hospitalisé d'urgence aux soins intensifs d'un hôpital de Saint-Louis au Missouri après un concert présenté samedi soir. Et selon TMZ, qui cite des sources bien informées, il se serait présenté lui-même à l'hôpital après son spectacle donné au Muni de Forest Park pour passer des examens. Des spectateurs présents ont dit que Lionel Richie semblait avoir de la difficulté là, à la fin de son tour de chant. Il a demandé une chaise, d'ailleurs, pendant qu'il livrait sa pièce All Night Long. Il pourrait avoir subi, c'est ce qu'on pense, un autre épisode de déshydratation. Il avait annulé deux concerts en juin dernier après avoir subi un malaise sur scène à Saint-Paul, au Minnesota. Il avait déclaré alors à ses admirateurs se sentir étourdi et bizarre et il avait écourté sa prestation avant d'être pris en charge par des paramédics. Et pourtant, quelques jours plus tard, il était au Festival international de jazz de Montréal en pleine forme. TMZ toujours rapporte que l'artiste est prudent depuis l'incident de juin dernier et qu'il compte obtenir son congé de l'hôpital dès mardi. Eh bien, c'est ce qu'on souhaite de tout cœur. Prompt rétablissement à Lionel Richie. Jérôme Couture nous chante « Pardonnez-moi » avant l'air Jay Kocher et qui lui va très, très bien cette nouvelle direction en country. C'était Jérôme Couture. On l'écoute avec « Pardonnez-moi » au FM 103.3, votre radio animée. On parle météo tout de suite après ça et on va aller jeter un œil sur ce qui se passe sur le réseau routier.

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1: Une sublime journée ce soir et cette nuit, ça sans nuages, cependant, minimum de 16. Demain mardi, ce sera généralement nuageux avec des percées de soleil et un humidex de 25. Pluie au programme pour mercredi et jeudi, mais à partir de vendredi et pour le long week-end, ce sera très beau. Actuellement, on a un ressenti de 27 vieux Longueuil.
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1: C'est pas facile sur la 20 Est, 20 Ouest à la hauteur de Sainte-Madeleine, à la hauteur spécialement de la rue Saint-Simon, kilomètre 119 en raison d'un accident. Il y a une seule voie d'ouverte. 15 Nord avant le pont Médéric-Martin, on a un véhicule en panne également à surveiller à gauche. Pont-tunnel Louis-Hippolyte-Lafontaine, c'est 26 minutes depuis Beaubien pour traverser sur la rive sud, libre par la 132 Est et par la 20 Ouest. Votre meilleure option pour traverser c'est Jacques Cartier, Samuel de Champlain par Bonaventure. C'est libre également par la 15. Vous allez vous immobiliser avant le boulevard La Salle et reprendre du mouvement après l'île des Sœurs. Le pont Mercier vers la rive sud, c'est en code rouge et rouge foncé de la 20 jusqu'au boulevard La Salle et ça demeure au ralenti jusqu'au milieu de la traversée 10 Est. C'est au ralenti du boulevard Le Duc jusqu'à l'autoroute 35. 30 Ouest, intermittent du boulevard de Rome jusqu'à la route 104. Si je parle de la route 104 également, là, en direction est, à partir du boulevard des Champs-Fleuris, je dirais jusqu'au chemin de la Bataille Nord, là, on a un gros bouchon dans le secteur. 20 Est, c'est intermittent du chemin, en fait, je vous dirais, de l'échangeur de la 30 actuellement là, jusqu'à Sainte-Madeleine à la route 227. Et en direction ouest, on est pratiquement à Saint-Hyacinthe en ce moment et c'est au ralenti. Encore là, jusqu'à Sainte-Madeleine sur le lieu de l'incident dont je vous ai parlé.
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Rêvez éveillé, Claude Bégin, OFM 103.3. La zone festive est toujours animée, ce n'est pas terminé, on en profite jusqu'au Lumifest de tout ça. Et ce mercredi au Parc Saint-Marc, il y aura dans le cadre des Midi Classiques de Vivaldi à Barbara, c'est à 12h15 pour une durée d'une heure environ, avec les artistes Myriam Leblanc et Hélène Tory à la voix, aux guitares et au piano. Et on ira des chefs-d'œuvre musicaux de Vivaldi, de Monteverdi, Verdi jusqu'à la chanson française de Barbara. C'est gratuit. En cas de pluie, ça se passera à l'église Saint-Marc, évidemment. C'est petit, les places sont limitées, alors on va se souhaiter du beau temps. Souk du Sud, ça s'en vient en fin de semaine. En fait, ça débute ce jeudi et jusqu'au 5 septembre à Brossard. C'est un festival gratuit qui célèbre les musiques du monde, les arts et les cultures pendant 3 jours. Finalement, vous allez pouvoir profiter d'une programmation multidisciplinaire. Pardon, c'était dur à dire ce mot-là aujourd'hui. C'est lundi. Avec des spectacles musicaux, des performances de danse, des activités familiales, des ateliers, des découvertes culinaires et des artistes comme Diogo Ramos, Paul Carniello, Sylvie Desgroseilliers, Freddie James qui sont associés à cette édition. Ça se veut rassembleur. Hein, c'est pour découvrir la richesse de la diversité culturelle québécoise. On veut créer des ponts entre les communautés et mettre en lumière des artistes issus de différents horizons. Un très beau festival, Souk du Sud, à la place de la gare de Brossard. C'est tout près de... C'est dans le quartier solaire, à quelques pas de la station REM du quartier. Alors, même pas besoin de prendre la voiture. Si vous voulez aller consulter le site web officiel, c'est FanMe, c'est FanMe. fanmi.com/programmation. Mick Bourgoin s'en vient nous chanter Si je pouvais en nouveauté, et juste avant Webster Mariem qui se sont associés pour nous donner retour à Ellen, leur hommage à Limoilou.

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aujourd'hui, Laurent Saint-Martin, qu'on pourra voir au Centre multifonctionnel de Saint-Lambert le 9 octobre prochain. En fin de semaine, autre gros événement, c'est le festival Bières et saveurs de Chambly, toujours très, très, très couru. C'est l'occasion de déguster des bières artisanales, des cidres, des hydromels, du vin et une panoplie de produits du terroir québécois sur le fabuleux site du bassin de Chambly. Rendez-vous sur bièresetsaveurs.com pour consulter toute la programmation. En musique, on sera gâté également vendredi, Marie-Céleste, Louis-Jean Cormier. Samedi, il y aura Bougat, Saramé. Dimanche, on pourra entendre Trudy et Vince Lemire également. 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Profitez-en. Et en plus, on annonce très, très beau en fin de semaine. Raph Pilon va nous chanter Boussole dans quelques minutes, tout de suite après la nouveauté de Kingdom Street, un peu plus tard au FM 103.3.

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1: Ah, que c'est un beau début de semaine. On en prendra en frais copier-coller avec

0: c'était cette journée-là d'aujourd'hui. Ce soir et cette nuit, ça s'ennuage cependant. Minimum de 16. Demain, mardi, 1er septembre, faudra s'habituer. Oh là là, ça change les choses. Ce sera généralement nuageux, mais on verra quand même un petit peu le soleil, un humidex de 25. Mercredi, jeudi, ça s'annonce pour être pluvieux. Et à partir de vendredi, quand même un très beau long week-end en perspective. Actuellement, 24 ressentis de 27. C'est très, très beau.
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0: Sur la 20 direction ouest avant l'échangeur Saint-Pierre, on a un véhicule en panne à droite et toujours à Sainte-Madeleine, 20 ouest à la hauteur de la rue Simon, au kilomètre 119. Il y a eu un accident et il n'y a qu'une seule voie d'ouverte. C'est vraiment le secteur le plus difficile en ce moment. En direction ouest, là, le ralentissement commence après le boulevard Choquette à Saint-Hyacinthe et ça se termine un petit peu après la rivière Richelieu en direction. Ben, je vous fais un mensonge parce que c'est intermittent également entre la rue Saint-Jean-Baptiste et le chemin du fer à cheval. En direction est sur la 20, c'est au ralenti depuis justement la route 229 jusqu'à la route 227 à Sainte-Madeleine. Les autres points chauds, c'est un petit peu congestionné là, sur la 10 est autour de la 30, mais c'est vite passé quand même. Ralenti également 30 ouest entre Derome et le boulevard Matt. Toujours sur la 104, un bouchon entre la 30 et un petit peu avant le chemin de la Bataille Nord. Le pont Mercier, il reste un petit ralentissement à partir de la rue Herly jusqu'au milieu de la traversée vers la rive sud. Samuel de Champlain, également à la hauteur de l'île des Sœurs, bouchon résiduel. La meilleure option, ça demeure Jacques Cartier. Le pont-tunnel, c'est quand même très bien en direction de Montréal. C'est libre présentement, même si de l'autre côté, là, c'est intermittent entre Sherbrooke et le boulevard Wilfrid Pelletier. Ça se fait quand même très bien en direction de la rive sud. On a 28 minutes depuis Beaubien.
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Mickaël Girard, Fabriqué l'Aurore au FM 103.3. Je vous rappelle cet accident au kilomètre 119 à la hauteur de la rue Saint-Simon à Sainte-Madeleine sur la 20 Ouest, une seule voie d'ouverte en ce moment. Ce soir, dans votre radio allumée, Rythme et couleurs, en rediffusion avec André Saint-Amand pour célébrer la belle musique R&B. Tout de suite après, ce sera Derrière le volant avec Jacques Deshaies à 20h, suivi de Sous un ciel blues avec Martin Lachance de 21h à minuit. Voyons, j'ai un petit chat. Pour terminer l'émission, il y a le Blue Ridge Band qui s'en vient, Olivier Couture avec Maë Jean en duo. Très belle chanson, un peu de star. Et juste avant, c'est Laurence Saint-Martin et Ciao Bye pour se dire justement Ciao Bye. Bonne soirée tout le monde, prenez soin de vous et à demain 16h pour une autre émission de Libre comme l'air. Bye bye!

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1: Des citoyens questionnent Delson sur les aménagements floraux de la piste cyclable alors que la ville évalue des ajustements après des plantes mortes. Le parc Montpassant est réaménagé à Brossard après des travaux majeurs de 2,55 millions de dollars offrant de nouvelles aires de jeu et des aménagements floraux. L'haltérophilie gagne en visibilité sur la rive sud grâce au club Gros Bill de la Prairie qui forme athlètes de tous âges.
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1: Bienvenue à Rythme et couleurs. Aujourd'hui, une émission spéciale de musique R&B comme toujours, mais ce sera uniquement des versions revisitées, c'est-à-dire des reprises de grands classiques du R&B. On débute avec Dionne Warwick et I Say a Little Prayer. The moment.

OFM 103.3, c'était Aretha Franklin avec I Say a Little Prayer, une pièce de 1968, et on pourrait croire que c'est Aretha Franklin qui a fait l'original. Non, c'est Dionne Warwick, un an plus tôt, en 67, qui a fait cette chanson, évidemment, qui est une composition de Al David Day, bien sûr, la musique de Burt Bacharach. Vous vous souvenez sûrement de la version de Diana King qui a tourné énormément à la radio en 1997. Version de 1997, Diana King, I Say a Little Prayer. Maintenant, on s'en va avec un autre classique en version revisitée, Stand By Me. Vous vous souvenez de Benny King? Un grand classique. Et même si on n'était pas né, peut-être, en 61, ben on se souvient de cette chanson. 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

Une reprise de Stand By Me, Seal, en 2008, juste avant l'original de Benny King, Stand By Me, 1961. Cette chanson a été composée effectivement par Benny King lui-même. Elle a été reprise de nombreuses fois. John Lennon, par exemple, Tracy Chapman, Florence and the Machine, Otis Redding, aussi Annie Lennox de Eurythmics, Ben Harper, Carla Bruni. Et en spectacle, des groupes comme Imagine Dragon, U2, Bruce Springsteen, Lady Gaga, en spectacle également, reprennent régulièrement cette chanson Stand By Me, un grand classique. On y va maintenant avec l'original de Rufus et Chaka Khan, une chanson qui s'appelle Sweet Thing.

à rythme et couleur très proche de l'original. Mary J. Blige avec Sweet Thing. Rufus, c'est l'original avec la chanteuse à la voix unique, Chaka Khan. Alors, la version de Mary J. Blige, 1992, et l'original de Chaka Khan et Rufus, 1975. Cette chanson a été reprise par Ariana Grande aussi. Composée par Chaka Khan et Tony Maiden, cette chanson. Et c'est Tony Maiden, c'est le guitariste de Rufus. On y va maintenant en musique avec un original, la chanson que vous connaissez tous parce qu'elle a été reprise souvent. C'est une chanson des Chi Lights en 1972. Elle s'appelle Oh Girl.

0: Voilà, c'était des extraits de Paul Young avec Old Girl et Chai Lights. Old Girl, 1990, Paul Young, 72, Chai Lights. Et ça a été repris dans l'histoire de la musique par Leo Sayer, Smokey Robinson et également Seal. On vous revient après ces petits messages.
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Benny and the Jets, Pink et Logic, une pièce de 2018 et l'original Elton John en 1973. Et la chanson 1973 d'Elton John a occupé la première place du classement R&B à l'époque. Numéro 1 au palmarès Hot Soul Singles. Alors imaginez, c'est un des rares artistes blancs à avoir atteint la première place du classement R&B à l'époque. Vous écoutez Rythme et Couleurs, et ce sont des versions revisitées, des reprises aujourd'hui. En anglais, on appelle ça des remakes ou des covers. Vous avez entendu sûrement l'expression anglaise. Bee Gees, The Bee Gees, numéro 1 aux États-Unis, avec How Can You Mend a Broken Heart? 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

rythme et couleur. Al Green avec How Can You Mend a Broken Heart, 1972, et tout juste avant l'original des Bee Gees en 1971. Un an sépare seulement ces deux versions. Les Bee Gees ont atteint la première position aux États-Unis, je vous rappelle. Ça a été composé par Barry Gibb et Robin Gibb. Et cette chanson a été reprise plusieurs fois, entre autres par les Foo Fighters, les Pretenders, Bruno Mars, Tori Amos, Queen et Adam Lambert. On a aussi Shirley Bassey qui a fait une version, Julio Iglesias, Take That, en spectacle. Alors, ça fait bien du monde à la messe, comme on dit. On y va en musique maintenant avec un souvenir de Toto en 1978 avec Georgie Porgy, Toto.

0: 80. Dwight Druick avec Georgie Porgy, et on a entendu la version originale de Toto en 1978, composée par Steve Lukather. La version de Toto est considérée comme étant du yacht rock, mais plusieurs disent que c'est du R&B aussi. Alors, on poursuit avec d'autres musiques R&B, d'autres reprises, après cette petite pause.
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Sitting on the Dock of the Bay. Une pièce de 1977. Avez-vous deviné c'était qui? Vous ne le trouvez pas? Ben, c'était Michel Pagliaro, tiré de l'album Time Race en 1977. Et c'est une reprise d'Otis Redding qu'on a entendu tout juste avant, qui, originellement, cette chanson date de 1968. Il est décédé, Otis Redding, en 1967, et cette chanson-là est sortie très peu de temps après son décès. Il est décédé dans un crash d'avion. Et cette chanson, c'était On the Dock of the Bay, et a été reprise par Sting, James Last, Booker T. Jones. Michael Bolton a repris cette chanson, le groupe T-Rex d'Angleterre également. Donc, Bobby Womack, Etta James, les Isley Brothers, Willie Nelson et Jack Johnson. Ça fait bien du monde, ça, pour un grand classique comme celui-là. On y va maintenant avec toujours des versions revisitées, des reprises, des remakes ou des covers. Choisissez l'expression que vous préférez. On y va avec Marvin Gaye, What's Going On?

OFM 103.3, c'était Maïka Paris. Une pièce de 2005, What's Going On? Et tout juste avant l'original de Marvin Gaye, What's Going On? De 1971. Composée par Rinaldo Benson, cette chanson. Et chanson qui a été reprise par Robert Palmer, Cyndi Lauper et aussi Michael McDonald. Maintenant, on y va avec Love TKO. Alors, c'est Teddy Pendergrass, l'original, avec Love TKO.

FM 103.3, c'était la reprise de Buzz Cags de Love TKO en 1999 et l'original juste avant Teddy Pendergrass en 1971. Et cette chanson a été reprise par plusieurs personnes. Jack Soul, Seal, Hall & Oates, Bobby Caldwell, Beyoncé et John Legend. On y va maintenant avec un grand classique. Walk On By, Dionne Warwick. 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

0: Bye, c'était Michael McDonald en 2008 et juste avant, l'original Walk On By, Dionne Warwick, composé par Burt Bacharach, c'est en 1964. La chanson Walk On By a été reprise par, mon Dieu, de nombreux artistes, je vous en nomme juste quelques-uns, Isaac Hayes, Aretha Franklin, The Stranglers, The Beach Boys, Cyndi Lauper, Seal et Average White Band, pour ne nommer que ceux-là. Restez avec nous une dernière demi-heure après ceci.
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Fire et Kenny G avec The Way You Move, et tout juste avant l'original de 2003 avec Outkast. On y va en musique, toujours avec un doublé de reprises. On débute avec Robert Aflack, Killing Me Softly.

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1: Fugees avec Killing Me Softly, une pièce qui a été reprise en 96 et tout juste avant l'original de Robert Flack, Killing Me Softly, 1973. On y va avec un autre doublé de version revisitée. On débute avec l'original de Sting, If You Love Somebody, Set Them Free.

0: FM 103.3, Wade O'Brown avec If You Love Somebody. C'est une pièce de 2003 et l'original de 1985 de Sting, tout juste avant. Donc, If You Love Somebody. On en a plein des chansons comme ça. On pourra peut-être faire une deuxième émission thématique comme celle-là une prochaine fois. Et c'était donc le spécial Rythme et Couleur version revisitée, reprise, remake, cover, tous des synonymes. On vous souhaite une bonne semaine et on se retrouve la semaine prochaine, 18h.
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11: Bienvenue à votre émission Derrière le volant. Cette semaine, on a beaucoup de matériel à vous présenter. Entre autres, avec Marc Bouchard, on va parler du fameux Innos Grenadier, un véhicule que vous allez commencer à voir sur nos routes, qui est